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0: Alex Choua.
1: Il y a Edomo Patas, président François Babadi. Il y a Didi Kelo Kelo, directeur. Non wifi. Tout ça, là-bas.

0: Merci de nous rejoindre sur Sol FM 93.5, le tout à www.solfmguinée.net. Mesdames et messieurs, bonjour et bienvenue dans ce bulletin d'information. Cette formation politique conteste les résultats provisoires publiés par la Direction générale des élections. Ses candidats à la députation interpellent la Cour suprême sur des irrégularités constatées lors du double scrutin au cours d'un conclave avec les journalistes hier vendredi à la Maison de la Presse de la Minière. Ils ont demandé à la plus haute juridiction nationale de les rétablir dans leurs droits. Samuel Demba Diolamou.
1: Les résultats provisoires rendus par la DGE ne font pas l'unanimité. Cette formation politique inscrite sur la liste proportionnelle ont déjà saisi la Cour suprême pour dénoncer plusieurs irrégularités. Diabati Doré, tête de liste du Rassemblement pour la République, fait partie des requérants.
2: Comment peut-on annoncer sur des antennes nationales des chiffres définitifs issus de circonscriptions dont les travaux de vérification et de dépouillement sont encore en cours sur le terrain? Ces faits matériels indiscutables prouvent que les résultats publiés par la DGE n'émanant pas des urnes, ils étaient pré-rédigés.
1: Le candidat des Nouvelles Forces démocratiques à la députation relève des écarts dans les chiffres qui, selon lui, remettent en cause la crédibilité de ces élections. Michael Diallo.
3: Les chiffres valablement exprimés, c'est 3 448 994 selon la DGE, mais le total obtenu par les candidats en liste, c'est 3 465 074, avec une différence de 16 080 voix. C'est extrêmement grave, c'est une chose en un seul peut annuler cette élection.
1: Ces formations politiques avaient déjà été recalées par la DGE avant leur participation aux élections. Il a fallu une décision de justice pour leur permettre de prendre part au scrutin. Dr Omar Baldé, tête de liste de l'Union pour la Nouvelle-Guinée, estime que la Cour suprême devrait les rétablir dans leurs droits.
4: Nous sommes des démocrates convaincus et nous sommes sûrs que la Cour suprême dira le droit et ça fera un produit de la transition.
1: Ces contestations s'ajoutent à celles déjà déposées par devant la Cour suprême. Quelle que soit l'issue de leur recours, ces leaders politiques appellent leurs militants à faire preuve de retenue.
0: Cheikh Oumar Diallo, tête de liste de l'UPR, et Ibrahim Kaba, président du parti Notre Intérêt Commun, ont aussi exprimé leur déception à l'issue de ces dernières élections. Le premier s'interroge sur la fiabilité des chiffres qui ont crédité et le second parle des leçons à tirer de cette expérience électorale. On les écoute successivement au micro de Samuel Demba Diolamou.
5: On nous a crédité 2000 voix, mais en partant seulement que sur la commune urbaine de Pita, nous avons 1800 voix sur la base des PV officiels. En prenant la commune urbaine de Labé, nous avons 1600 voix. Cela dépasse de loin déjà, ne serait-ce qu'à ce niveau de ces deux circonscriptions-là, le chiffre qu'on nous a attribué. Nous avons pris un échantillon très simple, nous avons les procès-verbaux de ces échantillons-là, nous nous retrouvons avec 7211 voix. Nous avons dit que c'est suffisant pour éclairer vos lanternes.
6: Ça ne montre pas l'image du pays.
5: Et plus loin, ça décourage même. Si vous avez analysé sur 7 millions inscrits, il n'y a que 3 millions qui ont voté. Ça ne vous dit rien. Le sentiment d'abstention qui prévaut dans ces élections. Et au-delà de ça, avec ces chiffres, ça amène les gens à se décourager parce que nous avons, je suis témoin, j'ai reçu beaucoup d'appels qui disent que si on savait, on n'allait pas voter. Donc ça donne un sentiment. Prochainement, quand vous appelez les électeurs, on dit bon, qu'on vote ou pas, ça ne sert à rien parce que ce qu'on va dire ne sera pas pris en compte.
0: Restons dans ce même dossier pour dire que cette fois que le contentieux électoral dans la préfecture de Cancan connaît son épilogue judiciaire. Après plusieurs jours d'examen, des recours introduits par différents partis politiques connaissent les résultats, contestent les résultats provisoires. Le tribunal de première instance de la cité de Nabaya a rendu sa décision finale. Je vous propose d'écouter Mamadou Saliou Diakité, président du TPI de Cancan.
7: Pour la commune de Baté Nafadji, prend acte du désistement de M. Mfali Mobakaba. En conséquence, lui en donne acte et maintient les résultats publiés par la DGE, à savoir ZMD 2568 voix, soit 6 sièges, main dans la main 6243 voix, soit 15 sièges, et le Front pour l'Alliance nationale 1067 voix, soit 10 sièges. Pour la commune de Carfamouria, proclame comme définitif les résultats donnés par la CACV, à savoir M. Mouri Kaba, tête de liste de la GMD, 9889 voix, soit 24 sièges, et M. Sidiki Kaba, tête de liste de PADES, 2496 voix, soit 5 sièges.
0: Poursuivant, le premier magistrat de ce tribunal de première instance s'est prononcé sur la suite de la procédure. Mamadou Saliou Diakité a indiqué que la décision rendue sera notifiée dans les prochains jours à la direction générale des élections. Il s'est exprimé au micro de notre correspondant régional Joseph Collier.
7: Pour la commune de Tokounou, proclame comme définitif les résultats publiés par la DG, à savoir Union pour le développement de la commune rurale de Tokounou, UPDT, à savoir 4 967 voix, soit 19 sièges, GMD 2703 voix, soit 10 sièges. La présente décision sera notifiée à la DGE ainsi qu'à toutes les parties intéressées. Dit qu'en outre, la décision est dispensée de timbre, de l'enregistrement et des frais de justice conformant à l'article 271 du Code électoral. Ainsi fait juger et prononcer les jours dont sont signés le président et le greffier. Donc, telle est la décision pour ce que de ce contentieux électoral.
0: Médias et communication, comprendre et faire comprendre le projet et le programme Simandou 2040. À ce thème réuni pendant 2 jours à Conakry, responsable de médias publics et privés. C'est une initiative du ministère de la communication, de l'économie numérique et de l'innovation à travers le centre de formation et de perfectionnement en technique de l'information et de la communication. Abdoulaye Djibril Diallo en est le directeur général. On va l'écouter.
6: Nous parlons d'un sujet important, un sujet déterminant, mais aussi un sujet stratégique pour la transformation de la Guinée. Il s'agit du projet Simandou, il s'agit du programme Simandou et il s'agit de la vision stratégique de M. le Président de la République, vision 2040 Simandou. Autant dire que Simandou reste aujourd'hui un enjeu majeur pour le développement de la Guinée. Simandou a fait parler de lui, bien avant l'indépendance de la Guinée, et tous les régimes qui se sont succédés en ont parlé parce qu'on a dit de la Guinée que c'était un scandale géologique. En tant que tel, la Guinée donc était bordée de richesses. Mais que vaut la richesse si elle n'est pas exploitée, si elle ne profite pas justement aux populations bénéficiaires? Dans un contexte où Simandou est lancé, où Simandou devient justement ce facteur stratégique pour le renouveau de la Guinée, les médias, l'information, la communication deviennent également un enjeu majeur.
0: Mesdames et messieurs, c'est la fin de ce bulletin d'information. La technique a été assurée par Aboubakar Oula, ici à la présentation Al-Hassan Kondé. À tous, merci de l'avoir suivi. Au revoir.
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0: 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Il est 10h.
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3: 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Bonjour et bienvenue dans ce

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0: 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Il est 11h.
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2: 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Mesdames et messieurs, bonjour et bienvenue dans ce flash. L'homme d'affaires nigérian Ali Dangote a été reçu hier vendredi 12 juin par le président de la République, le général Mamadi Doumbouya, au palais Mohamed V. Selon les autorités, cette rencontre a été l'occasion pour l'homme le plus riche d'Afrique de féliciter le chef de l'État pour son élection en décembre dernier, mais aussi d'évoquer des opportunités d'investissement en Guinée. Un bateau transportant 77 migrants en situation irrégulière, tous de nationalité guinéenne, a été intercepté au large de la ville de Ouagadougou, dans le nord-est de la Mauritanie, par les gardes-côtes mauritaniens le jeudi dernier, selon le ministre mauritanien de la pêche et de l'économie maritime. Cité par nos confrères de Sahara Media, l'embarcation transportait 59 hommes, 11 femmes et 7 mineurs. Sur le continent, la République démocratique du Congo, face au virus qui continue de se propager dans l'est de la RDC, soignants et ONG qui organisent la riposte se heurtent à l'hostilité de certaines populations qui complique le suivi de la maladie et la prise en charge des malades en cause. La persistance de rumeurs et de fausses informations au sujet de l'épidémie d'Ebola. Ailleurs dans le monde, au Venezuela, le chef de l'organisation criminelle 30 Aragua, dont la tête avait été mise à prix par l'administration américaine, a été tué lors d'une opération conjointe avec les États-Unis dans le sud du Venezuela, ont annoncé hier vendredi les deux pays. C'est la fin de ce flash. Ibrahim Khalil m'a rassuré la mise en onde ici à la présentation. Al-Hassan Kondé, à tous, merci de l'avoir suivi.
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1: Bonjour, merci de nous rejoindre sur Soleil FM et bienvenue dans Santé Plus. Nous sommes en saison des pluies. Pendant cette période, plusieurs maladies peuvent se présenter à l'homme. Quelles sont ces maladies? Comment les éviter? Élément de réponse avec Dr Moussa Fofana, médecin généraliste dans une clinique à Sonfonia Kass.

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1: Docteur Moussa Fofana, bonjour.
2: Bonjour.
1: La saison des pluies s'est annoncée. Est-ce qu'il y a des maladies susceptibles d'être contractées pendant cette saison des pluies?
2: Oui, il y a des maladies malheureusement pour nous qui une recrudescence pendant la saison hivernale due notamment à l'environnement dans lequel on vit. Parce que présentement, pendant la saison hivernale, il n'est de secret pour personne que l'insalubrité est là et il y a des maladies qui sont opportunistes partout où il y a la saleté. En première vue, c'est le paludisme. Donc il y a une recrudescence du paludisme pendant la période hivernale. La raison elle est bien simple, c'est que l'agent vecteur du paludisme qui est l'anophèle femelle, le moustique, en des conditions favorables pendant la période hivernale pour pouvoir se reproduire, à savoir les eaux stagnantes. Alors quand on prend aujourd'hui nos caniveaux qui sont devenus des dépotoirs d'ordures, là quand les eaux stagnent là, c'est des conditions propices pour l'anophèle femelle pour pouvoir se reproduire et quand il se reproduit, il y a beaucoup d'anophèles qui sont mis en exergue et en plus de ça, ça favorise la propagation de maladies comme le paludisme. Maintenant, en dehors de ça, il y a ce qu'on appelle les maladies diarrhéiques qui font une recrudescence pendant la saison hivernale. La raison elle est bien simple, c'est qu'au jour d'aujourd'hui, il n'est de secret pour personne, bien qu'il y a des forages un peu partout, mais beaucoup utilisent encore les puits améliorés et malheureusement, l'emplacement de ces puits-là ne respecte pas les règles d'hygiène. Vous trouverez que les puits sont en aval des latrines, ce qui fait que les eaux de ruissellement prennent tout ce qui est saleté au niveau des latrines pour envoyer au niveau des puits. On a vu le même phénomène quand il y a inondation à Koya. Donc le puits qui était là a été fermé parce que c'était impropre, parce que tout ce qu'il y avait comme déchets dans les latrines s'est retrouvé dans le puits. Donc, ce qui fait que le problème d'eau potable se pose en période hivernale, pour des raisons que je viens d'expliquer, et qui fait que l'eau qui est impropre à la consommation, une fois qu'on le consomme, ça entraîne le syndrome diarrhéique, la diarrhée, les vomissements. Et ça, c'est le quotidien de nos consultations pendant cette période hivernale. Donc, en dehors des maladies diarrhéiques, il y a une maladie qui est devenue endémique chez nous, qui est la fièvre typhoïde. Donc, là aussi, c'est une maladie qui se propage beaucoup pendant la période hivernale parce que c'est une maladie des mains sales et l'un des secrets pour personne que là où nos sœurs, nos épouses vont s'approvisionner dans nos marchés, quand il pleut, vous attendez toutes sortes de saletés qui viennent s'emmagasiner et malheureusement, c'est dans ces saletés-là que les condiments sont vendus avec les fruits. Et généralement, quand ils viennent du marché, s'ils ne sont pas désinfectés correctement, surtout les fruits, ça peut être source de contamination pour la fièvre typhoïde. Et en plus, quand il pleut, il y a beaucoup de personnes aujourd'hui qui évacuent leur fosse septique dans les caniveaux. Et les enfants aiment aller se baigner pendant dans ces caniveaux. Donc, ces déchets qui viennent des latrines, ils sont contaminés. Quand ils viennent à la maison, ils ne se lavent pas la main, ils s'alimentent, donc ils s'infectent. Donc,
1: docteur, parmi les maladies diarrhéiques, il y a quelques années, on était confronté avec le choléra, mais aujourd'hui, apparemment, c'est maîtrisé. Alors, dites-nous, docteur, parce que vous avez parlé de l'insalubrité, quels sont les moyens à notre disposition pour prévenir ces maladies ou bien les éviter carrément?
2: Le seul moyen pour que nous disposons et qui est à notre portée, c'est de lutter contre l'insalubrité, c'est la propriété. Donc, généralement, j'aime le dire, je dis propriété égale santé et insalubrité égale maladie. Donc, les maladies dont nous sommes victimes aujourd'hui et qui sont devenues endémiques, c'est-à-dire on vit avec ces maladies chez nous, n'est pas une fatalité. Donc, les autres pays sont parvenus à éradiquer ces maladies parce qu'ils se sont donné comme programme de se séparer des ordures et de rendre leur environnement propre. Pourtant, ils ne sont pas sur une autre planète. Donc, je pense que chacun, à son niveau, doit faire un effort pour rendre d'abord propre sa maisonnée, là où il vit avec sa famille, et ceux qui sont chargés de s'occuper du nettoyage des places publiques, qu'ils puissent le faire dans les règles de l'art et que les gens aussi suivent, soient des bons citoyens, et ne pas qu'ils déversent des ordures là où ça ne se doit pas. Sortir les ordures de sa maison et aller mettre sur la place publique, c'est déplacer le problème, parce que ceux dont on craint chez soi, on envoie chez les autres, donc il faudrait qu'il y ait une prise de conscience et que les gens sachent que réellement c'est seulement avec des efforts conjugués comme ça qu'on parviendra à éradiquer ces maladies.
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3: Le sport est fortement recommandé aux hommes selon des études réalisées par des médecins. Les exercices physiques et le mouvement du corps protègent mieux la santé et permettent de prévenir beaucoup de maladies. Alors, quel est l'impact du sport sur la santé? Comment le faire pour en tirer profit? Avec quelle fréquence faut-il le faire? Pour la réponse à toutes ces questions, je vous propose d'écouter à nouveau un entretien que j'ai eu avec Dr Moussa Fofana à cet effet. Je vous rappelle qu'il est médecin généraliste.
1: Dr Moussa Fofana, le plus souvent, les médecins recommandent aux citoyens de pratiquer le sport. Alors, quelles sont les vertus du sport?
2: Oui, ce qui concerne la pratique du sport, on recommande la pratique du sport. La raison, elle est bien simple, il faut savoir comment l'organisme humain fonctionne. L'organe principal qui nous permet de vivre et d'être en bonne santé, que les différents organes qui constituent notre corps puissent travailler correctement, c'est le cœur. Donc le cœur est chargé d'envoyer le sang au niveau des différents organes à travers nos vaisseaux pour les apporter de l'oxygène nécessaire qui est obligatoire pour leur fonctionnement. Alors, il est prouvé que quand on pratique du sport, on améliore la qualité du travail du cœur et on envoie ce dont l'organisme a besoin de l'oxygène nécessaire au développement de nos organes et à leur fonctionnement et on élimine ce qu'on appelle le gaz carbonique. Donc, l'organisme est débarrassé de tout ce qui est comme substance toxique. Donc, ce fonctionnement du cœur qui fait que nos organes sont mieux irrigués et le sang est bien distribué et c'est ce qui fait que nos organes réellement fonctionnent correctement. Donc, la pratique du sport est recommandée à cause de ça, c'est pour pouvoir maintenir l'organisme en bonne santé et ceux qui le font, ça les évite de beaucoup de maladies parce que là, l'organisme en fonction de ça, le système immunitaire aussi est renforcé parce que les organes fonctionnent

0: Donc, on utilise ses réserves de graisse. Donc, ça permet à l'intéressé d'être en forme et de ne pas avoir le surpoids. Donc, le surpoids, aujourd'hui, est l'un des facteurs de risque de beaucoup d'autres maladies qu'on appelle les maladies chroniques, à savoir l'hypertension artérielle et le diabète, pour citer ceci en exemple. Donc, la pratique du sport est recommandée à tout âge pour que, adapter en fonction de l'âge de l'intéressé pour pouvoir prévenir les maladies. Parce que dans notre jargon, on dit mieux vaut prévenir que guérir.
1: Nous savons qu'on n'a pas les mêmes organismes, les mêmes adaptations, et le sport est multiple et varié. Docteur Fofana, quel type de sport est mieux indiqué, par exemple, pour justement profiter de sa santé, ou bien tous les sports sont bons?
0: Oui, les disciplines sportives sont diverses. Mais ce qui est souvent pratiqué par tout le monde, c'est en fonction de l'âge et de de condition physique de l'intéressé, c'est la marche. Vous pouvez commencer par faire la marche et quand vous marchez, là, l'organisme fournit de l'effort, vous transpirez. Et ça, c'est la pratique du sport en dehors de la marche. De ceux qui ont d'autres beaucoup plus d'énergie peuvent faire la course et d'autres, par contre, peuvent même pratiquer d'autres disciplines. Tout ça, là, c'est pour pouvoir savoir le football, le volleyball, le basket, l'athlétisme et le cyclisme. Il y a tout un panoplie de sports qui font que réellement, aujourd'hui, il y a même la danse et, qui peut permettre à l'intéressé, généralement, ceux qui font la danse et c'est du sport aussi, et parce que l'organisme est sollicité et réellement, c'est des moyens aussi pour pouvoir se maintenir. Donc, il y a tout un tas de disciplines sportives aujourd'hui pour permettre aux uns aux autres d'être actifs pour ne pas être sédentaires, c'est-à-dire mener une vie là où on ne fait pas du tout de l'effort physique. Là, c'est ce qui est mauvais et c'est ce qui fait que vous vous exposez à développer beaucoup de maladies. Aujourd'hui, ils sont devenus un problème de santé publique et qu'on appelle maladie de la civilisation parce que même la marche, avant, on pouvait faire des kilomètres à pied sans se rendre à l'évidence parce que, il n'y avait pas assez de moyens de déplacement. Et au jour d'aujourd'hui, il n'est de secret pour personne avec la floraison des mototaxis partout. Ça rend de plus en plus les gens aussi sédentaires parce que même sur une distance de moins de 500 mètres, on peut le faire en moto au lieu de faire la marche. Donc tout ça, là, ça devient des facteurs favorisants pour que les gens s'exposent au développement de beaucoup de pathologies, comme j'ai cité, à savoir l'hypertension et le diabète.
1: Quelle doit être la fréquence de la pratique du sport? Est-ce que ça doit être journalière ou hebdomadaire? Parce qu'il y a certains qui commencent, mais par manque de temps, ils ne continuent pas.
0: Oui, ce qui est recommandé, il faut que vous adaptez l'exercice physique, c'est-à-dire la pratique du sport, en fonction de votre âge et en fonction de vos occupations. Donc, pour le commencer, vous devez aller de façon progressive. Donc, vous ne pouvez pas dire que vous commencez la pratique du sport aujourd'hui, que vous vous mettez à courir des kilomètres. Après, vous vous exposez à beaucoup d'autres risques. Donc, il faut que l'organisme s'adapte petit à petit à la nouvelle situation. Donc, pour un premier temps, on peut planifier si on n'a pas assez de temps, même si c'est 3 fois dans la semaine, pour faire la marche, au moins pendant 30 minutes, vous chronométrez. Vous n'êtes pas obligé d'aller, comment dirais-je, sur de longues distances, même sur une surface bien limitée, vous pouvez marcher. Et pendant, vous chronométrez pendant 30 minutes, c'est largement suffisant. Quand vous faites ça pendant 3 fois dans la semaine, c'est largement suffisant pour pouvoir réellement se sentir mieux et éviter la sédentarité. Donc, parce qu'il y a d'autres qui ont des professions, quand ils vont le matin, ils empruntent le moyen de déplacement, arrivés sur place toute la journée, on est assis, et au retour encore, on fait le moyen de déplacement, on s'embarque ou bien on a sa voiture, on vient, on gare, on descend, on rentre dans la maison, et si c'est des maisons en hauteur, généralement beaucoup empruntent l'ascenseur, ils ne prennent pas les escaliers, donc tout ça là, c'est des facteurs qui peuvent favoriser la surcharge pondérale parce que l'organisme ne dépense pas l'énergie qu'il accumule et généralement ça entraîne ces

0: appelle l'obésité et c'est l'un des facteurs de risque de beaucoup d'autres maladies. Donc, la pratique du sport, c'est pas lié à un problème d'effort excessif. Vous devez aller en fonction de votre capacité parce que vous ne préparez pas à une compétition. Ça, ceux qui préparent les compétitions qui sont déjà des sportifs confirmés, ils ont leur rythme à eux. Vous qui le faites pour pouvoir préserver votre santé, vous adaptez en fonction de votre rythme. Donc là, ça vous permettra d'être en forme et sans porter préjudice aussi au fonctionnement des muscles et de tout l'organisme. Parce que quand vous faites de façon excessive, et au lieu que ça soit, vous sentez après une sensation de bien-être, mais c'est des courbatures qui fait que à la longue vous êtes obligé d'arrêter parce que là partout vous n'avez pas de force ou bien vous avez mal partout, et là quand c'est comme ça, vous n'aurez pas le courage de continuer. Mais quand vous commencez de façon progressive, l'organisme s'adapte petit à petit. Au début c'est toujours difficile, mais une fois qu'on s'adapte et l'organisme s'habitue, je pense que ça crée moins de problèmes. Donc c'est des conseils qu'on peut donner aux gens qui veulent débuter et d'adapter à leur rythme, donc en fonction de l'effort qu'ils fournissent.
1: Docteur, est-ce qu'il y a un rapport entre l'alimentation et le sport? Parce que il y a bon nombre de citoyens qui voudraient bien pratiquer le sport, mais ils disent par faute de moyens, parce qu'ils n'ont pas les possibilités de bien manger, ils hésitent à le faire. Est-ce qu'en dépensant de l'énergie, des calories, il ne faut pas compenser ça, et donc si on n'a pas assez de moyens, c'est bon de faire le sport si on ne mange pas bien?
0: Oui, quel que soit vos moyens, la pratique du sport vous fera beaucoup plus de bien que de ne pas pratiquer le sport parce que vous dites que vous n'avez pas le moyen de vous alimenter. C'est pourquoi j'ai dit tout à l'heure, le sport existe du haut niveau. Par exemple, pour des athlètes attitrés, que ce soit dans les disciplines comme le football, le basket, l'athlétisme, exige un certain régime alimentaire bien équilibré parce que vous fournissez beaucoup d'efforts et ce que vous dépensez, l'organisme doit compenser à travers l'alimentation. Maintenant, faire le sport pour que vous puissiez maintenir votre santé, là aussi c'est un autre aspect. Vous devez adapter au rythme de votre organisme. Ne pas dire que vous allez vous lever faire tous les jours 10 km, 20 km, alors que vous savez que du point de vue alimentation, déjà il y a des difficultés pour pouvoir restaurer après l'effort fourni. Les éléments que l'organisme a perdu. Donc là, au lieu que le sport ne vous rend service, là, ça vous rendra malade parce que le peu de réserves que vous avez, vous risquez de les dépenser sans les compenser. Donc, celui au lieu d'être en forme risque de ne pas fonctionner normalement et les organes qui sont concernés aussi, et ça va se répercuter sur tout le fonctionnement de l'organisme. Donc, le sport adapté en fonction de vos besoins, quelque chose de conseillé. Mais le sport excessif, sans qu'il n'est pas adapté à vos conditions, est déconseillé, et la sédentarité aussi est déconseillée. Dire que vous restez parce que vous dites que vous n'avez pas les moyens, le peu que

0: manger, pour que ça soit bien digéré, pour que l'organisme puisse en profiter, il faudrait faire de l'exercice physique, c'est-à-dire le sport.
1: Le sport est adapté à tout âge. Est-ce qu'il est recommandé pour les enfants, les tout petits, d'en faire, les vieilles personnes et aussi les femmes enceintes?
0: Oui, le sport est adapté en fonction de l'âge et en fonction du terrain. Même les femmes enceintes, en fonction de l'âge de la grossesse, c'est conseillé de faire de l'exercice physique adapté à leur état de grossesse. Maintenant, les enfants, c'est pourquoi ceux qui s'occupent de la planification des disciplines sportives, on fait les différentes catégories. Vous avez les tout petits qu'on appelle les minimes, après vous avez les cadets, vous avez les juniors, vous avez les seniors, et chacun, en fonction de son âge, il y a un temps bien déterminé, il y a des distances bien déterminées pour pouvoir réellement les faire compétir, par exemple. Donc là, en fonction de l'âge, on sait que celui qui a l'âge du cadet ne peut pas être dans la même catégorie que un senior ou bien un junior. Donc, c'est pourquoi les organes qui s'occupent de l'organisation de ces compétitions, quand on prend par exemple le football, la CAF et la FIFA, ils ont mis des moyens logistiques sur le plan scientifique au jour d'aujourd'hui qui permet à chaque âge de déterminer à peu près l'âge exact pour définir les catégories, pour ne pas qu'il y ait de tricherie, parce que si on dit les cadets et que vous faites jouer un senior parmi les cadets, non, ça ne peut pas marcher. Ou bien vous prenez un cadet parce qu'il a du talent pour le faire jouer dans la catégorie senior, ça ne peut pas, même si techniquement il est bien, mais son organisme ne va pas s'adapter réellement aux réalités physiques, à l'effort qu'il doit fournir, qui n'est pas adapté à son âge. Donc après, au lieu qu'il soit performant, vous allez vous rendre compte qu'il devient contre-performant, parce que là, ce qu'il fait comme effort physique n'est pas adapté à l'âge.
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1: Autre aspect de ce magazine de Santé Plus, cette fois, nous allons parler de la prostate, un organe très important chez l'homme, surtout dans la conception. L'homme doit y veiller, prendre soin, puisque à partir d'un certain âge, la prostate peut être affectée. Quelles sont les maladies susceptibles de l'affecter? Quels sont les symptômes, les traitements, ainsi que les moyens de prévention? Pour la réponse à ces questions, je suis allé à la rencontre de Dr Aboubakar Bangoura, médecin au centre de santé de Symphonia Centre. Suivez.
3: En fait, la prostate est un organe, c'est une glande qui existe exclusivement chez l'homme et qui joue un rôle principalement dans la fonction génitale de l'homme. Ça intervient dans l'éjaculation et ça sécrète des substances qui entrent dans la constitution du sperme. Ce qui fait que la prostate, c'est un organe qui n'existe que chez l'homme.
1: Vous entendez parler, c'est que cet organe-là joue un rôle éminemment important. Alors, quel est son rôle?
3: La prostate joue principalement deux rôles. Ça sécrète deux substances. L'un, le liquide séminal qui entre dans la constitution. Une partie du liquide séminal. Et ce liquide-là entre dans la constitution du sperme. Et l'autre aussi, c'est un liquide appelé le liquide prostatique. Ce liquide aussi joue deux rôles. Son premier rôle, c'est un liquide qui est alcalin, c'est-à-dire son pH est élevé. Donc, vu que le pH vaginal est un peu acide, donc lorsque les spermatozoïdes sont au niveau du vagin, ce qui fait que ce liquide prostatique-là permet aux spermatozoïdes de résister, parce que son pH est un peu élevé, est alcalin, c'est-à-dire quand il y a base et acide s'associe, ça neutralise. Donc ça neutralise, ça permet aux spermatozoïdes de survivre et de continuer leur parcours, en fait. Et une deuxième fonction encore de ce liquide prostatique là, ça permet également au sperme de ne pas se coaguler, parce que c'est un liquide qui est transparent et ça permet au sperme de ne pas se coaguler. Donc c'est les deux fonctions de ce liquide là. Quant au liquide séminal, c'est un liquide qui est constituant aussi du sperme.
1: Donc, ceci dit, il faut prendre soin de la prostate.
3: Évidemment, la prostate, c'est un organe. D'abord, on va situer où elle se trouve, pour ne pas parler seulement sans savoir où ça se trouve. La prostate est située juste au-dessous de la vessie. Ça entoure le tout début de l'urètre. Donc, juste à la sortie de la vessie, la partie de l'urètre qui commence là, au tout début de l'urètre, se trouve là-bas, la prostate. La prostate entoure l'urètre. Donc l'urètre, il y a une partie de l'urètre, une portion de l'urètre qui passe dans la prostate. Ce qui fait que cette portion est appelée la l'urètre prostatique. Ce qui fait que quand il y a des anomalies de la prostate, ça intéresse la miction. La miction, c'est le fait d'uriner. Donc souvent, les anomalies de la prostate, ça peut affecter la miction à cause de ça. Et c'est là-bas se trouve l'urètre, en avant du rectum. Ce qui fait que quand il y a des problèmes, voire même les examens, l'un des examens, pour savoir s'il y a un problème au niveau de la prostate, il y a un changement autre. Ça fait partie du toucher rectal. Ça, c'est juste chez les chirurgiens. Et ça, c'est, cet examen-là permet d'apprécier la prostate. Parce que la prostate est juste située en avant du rectum et au-dessous de la vessie, au tout début de l'urètre. Donc, c'est là-bas la prostate se trouve. Et la prostate aussi dépend des hormones masculines, à savoir les androgènes. Les androgènes influencent la prostate. Et la prostate joue, en dehors de sa fonction éjaculatoire, ça joue le rôle dans l'éjaculation. Et aussi, en dehors de ça aussi, c'est avec les sécrétions-là. Ces sécrétions-là jouent un rôle majeur dans la constitution du sperme. Donc, c'est quoi? La reproduction masculine. Donc, c'est un organe qui fait partie des organes reproducteurs masculins.
1: Par rapport à ce que vous avez dit, vous l'avez indiqué, où se situe cet organe, est-ce que c'est un organe qui est grand ou bien c'est un petit organe?
3: C'est un petit organe qui peut aller de longueur et de 15 à 25 cm. Ça, c'est à l'âge adulte. Son fonctionnement, là, ça commence à l'âge adulte parce que la fonction éjaculatoire commence à partir de la puberté. Donc, c'est à partir de la puberté que cette fonction va commencer. Et la prostate, elle va fonctionner comme ça durant presque un grand moment dans la vie. Et les anomalies de la prostate ne peuvent souvent commencer en dehors de l'inflammation, parce que ça dépend des infections. Et les infections peuvent être là à n'importe quel moment. Mais en dehors de l'infection, de l'inflammation, les autres anomalies, à savoir le cancer, l'adénome, tout ça là, ça peut se développer après 40 ans. Ce qui fait que les autres anomalies sont rares chez un jeune. Dire qu'un jeune a un cancer de la prostate, si ce n'est pas un cancer héréditaire, c'est-à-dire familial et autres là, parce qu'il y a des maladies familiales héréditaires qui peuvent très tôt développer des cancers. Si ce n'est pas ça, et rarement on parlera de cancer de prostate chez un jeune. Souvent, c'est des personnes âgées. Maintenant, ce qui est le rôle de la prostate, c'est ce qu'il faut savoir. C'est la sécrétion du liquide séminal qui occupe une partie, qui entre dans la constitution du sperme. Il y a aussi la sécrétion du liquide prostatique, un liquide qui joue un rôle, qui permet, qui protège les spermatozoïdes de l'acidité vaginale et également empêche la coagulation du sperme. Donc, ce liquide a ces deux fonctions, c'est les deux fonctions de ce liquide-là. Donc, la fonction principale, nous pouvons résumer que c'est la fonction reproductrice.
1: Éminemment important. Alors, docteur, vous avez parlé d'anomalie, cela veut dire que la prostate peut aussi être affectée. Alors, quelles sont les pathologies qui peuvent toucher la prostate?
3: Naturellement, la prostate peut être affectée principalement par trois pathologies, à savoir le cancer de la prostate, l'adénome de la prostate et la prostatite, c'est-à-dire l'inflammation de la prostate. Et quant au cancer de la prostate, il s'agit d'un développement des cellules malignes aux dépens de la prostate. C'est une prolifération des cellules prostatiques, mais d'une manière un peu non maîtrisée. Souvent, vous entendez, les gens parlent de cancer bénin, cancer maligne. C'est les cellules qui se développent. Le développement cellulaire est soumis à un contrôle, c'est-à-dire l'organisme, tout est réglé. Maintenant, c'est les cellules qui vont se développer et dépasser, sortir de cadre. Ça devient une façon anarchique, c'est-à-dire sortir du cadre normal, quoi, avec des propriétés changées, ainsi de suite, des fonctions changées et qui peuvent se déplacer même. Maintenant, ça, on appelle ça les cancers. Et maintenant, lorsque une partie cellulaire, souvent c'est un carcinome, c'est des carcinomes souvent, le plus souvent, parce que c'est une glande en fait. Les glandes, ce sont des organes qui sécrètent quelque chose, et soit ça peut être une glande endocrine ou une glande exocrine. Mais pour le cas endocrine, c'est-à-dire, c'est des organes qui sécrètent une substance donnée. Et cette substance joue le rôle des fonctions. Et lorsque cette sécrétion, elle est faite dans le sang, en ce moment, on parle de glande endocrine. Et lorsqu'elle est faite dans le milieu extérieur ou dans un vide, on parle de glande exocrine. Mais dans le cas de la prostate, il s'agit d'une glande exocrine parce que ça sécrète des substances qui sont vidées au milieu extérieur, qui sortent dans le milieu extérieur. Leur fonction, c'est ça sort à travers le milieu extérieur. Donc maintenant, c'est ça. Donc, un cancer qui se développe, on dit adénocarcinome. Donc, ce qui fait que c'est le cancer de la prostate, le cas le plus fréquent. Il y a d'autres cancers, parce qu'il y a plusieurs cellules au niveau de la prostate. Mais c'est les cellules sécrétrices là, qui sont le plus souvent touchées. En ce moment, on parle d'adénome prostatique. Et ce cancer-là, le plus souvent, au tout début, ça n'a pas de symptômes. Les symptômes commencent à un stade avancé, le cancer. Ce qui fait que ça peut être chez quelqu'un. Si la personne n'a pas fait un examen quelconque et qu'il y a quelque chose, il parvient à découvrir très tôt. En ce moment, le traitement est très facile. Maintenant, si parfois, le plus souvent, comme ça ne développe pas très tôt les symptômes, il se trouve qu'on découvre à un stade où il y a déjà les métastases. Dans les cancers, lorsqu'il y a des métastases, on ne peut utiliser que diminuer un peu pour permettre à la personne de vivre encore un peu plus longtemps. C'est-à-dire, ça veut dire qu'on ne peut pas traiter la maladie. Ça franchit les étapes pendant lesquelles on peut maîtriser la maladie. C'est-à-dire, métastase, ça veut dire quoi? Les cellules vont se déplacer, envoyer des échos dans d'autres organes qui ne sont pas l'organe en question. Donc, lorsque la maladie envoie des métastases dans d'autres organes, ça développe des cancers d'autres organes. Mais c'est un cancer qui a pour source un organe donné et qui envoie maintenant des échos vers d'autres organes. Et ces organes-là aussi vont développer des cancers. Mais c'est des cancers secondaires, ce n'est pas des cancers primaires. Donc, le cas de la prostate, ça, c'est possible. C'est à ce stade, le plus souvent, on découvre le cancer d'un autre organe. Vu la présence des symptômes, on voit que c'est un cancer. Et maintenant, on regarde l'origine, c'est au niveau de la prostate. Sinon, quand, à un stade avancé aussi, ça peut manifester des symptômes parfois. Et ces symptômes intéressent beaucoup, le plus souvent, la miction. Ça entraîne la miction. Parce que je disais tantôt que la prostate est juste entoure un organe qui est impliqué dans la miction. Principalement, c'est l'urètre. Donc, lorsque la prostate augmente de volume, ou bien la prostate sans change de forme, ça peut, d'une manière ou d'une autre, affecter l'organe en question. Et lorsque cet organe-là est affecté, ça intéressera donc la fonction urinaire. Donc, les difficultés à la miction peuvent arriver. Et ça, c'est le cas du cancer de la prostate. Et maintenant, une autre pathologie de la prostate, nous avons les adénomes bénins, c'est-à-dire un cancer bénin. Il y a les cancers malins et les cancers bénins. Maintenant, le cas d'un adénome bénin, c'est-à-dire un cancer bénin, ça n'envoie pas des échos ailleurs. C'est juste un développement, une augmentation du volume de la prostate. Ça, c'est fréquent après 40 ans. Dans la majeure partie des cas, beaucoup d'hommes au-delà de 50 ans font cela, les personnes âgées. C'est l'un des motifs les plus fréquents de consultation en urologie après 40 ans, au troisième âge. Ça, c'est très fréquent chez les hommes. D'autres même se posent pourquoi ça arrive et on se donne souvent des idées. Mais ça arrive fréquemment quand même, sauf ceux qui ont la chance à y échapper. Maintenant, ça aussi, c'est une augmentation du volume de la prostate. L'organe va augmenter de volume de manière un peu exagérée et ça aussi, ça peut affecter toujours les fonctions de la prostate. Et une troisième pathologie, ça, c'est une inflammation de l'organe. L'inflammation, là, elle est causée le plus souvent par des germes, par des infections. Et le germe le plus incriminé, c'est l'Escherichia coli. L'Escherichia coli, c'est une bactérie qui est le plus souvent incriminée. Et cette pathologie entraîne souvent de la fièvre parce que c'est des bactéries, c'est des germes qui sont responsables. Et ça entraîne aussi des douleurs pendant, en urinant. Ça entraîne également de l'astine, c'est-à-dire de la faiblesse chez la personne. La personne se sent faible parce que la prostate là est impliquée dans d'autres fonctions.
1: Vous êtes à l'écoute de Soleil FM, l'émission Santé Plus. Nous sommes avec Dr Aboubakar Bangoura. Il est un médecin au centre de santé de Symphonie. Alors, par rapport à ces trois pathologies, Dr Bangoura, est-ce qu'on peut savoir les causes fondamentales, puisque vous l'avez dit, c'est à partir de 40 ans qu'on commence à sentir les problèmes de la prostate, et en tirant certaines informations que nous avons reçues, c'est par manque d'éjaculation fréquente que parfois on a le cancer de la prostate. Est-ce que c'est confirmé ou pas? Quelles sont les causes de ces différentes pathologies?
3: En fait, dire que le manque d'éjaculation peut développer le cancer de la prostate, ce sont des notions qui ne sont pas tellement certifiées, quoi. C'est pas des notions certifiées. C'est peut-être des hypothèses. Et quand les gens avancent des hypothèses qui ne sont pas certifiées par des grandes institutions scientifiques, on ne peut pas prendre ça comme agent comptant. Donc, le cancer, le plus souvent, il y a il y a un facteur héréditaire qui est là. Et il y a l'hérédité qui est incriminée. Quand il y a déjà dans la famille une susceptibilité de développer des cancers, et chez l'homme, le plus souvent, c'est le troisième cancer chez l'homme. Ça vient au troisième plan chez l'homme, le cancer de la prostate. Donc, quand il y a dans une famille une susceptibilité de développer des cancers, soit chez les femmes, les cancers de sein, soit d'autres cancers, on peut automatiquement développer un cancer de la prostate. Donc, ça, dire que c'est lié à l'activité sexuelle de la personne, et on peut pas tellement se fier à ça. Donc, les cancers, c'est parce que c'est les propres cellules de la personne qui vont changer de propriété et se comporter autrement. Donc, ce qui fait, c'est ce qui est un cancer. Donc, ça vient pas d'ailleurs. Maintenant, ce qui fait que, le plus souvent, dans les cancers, il y a un facteur héréditaire. Et sans oublier aussi les irradiations de la nature. C'est-à-dire, il y a des gens qui travaillent dans certains endroits où il y a des irradiations. C'est des gens qui sont susceptibles de développer des cancers. Parce que les irradiations affectent quoi? Ça affecte le génome de la personne. C'est-à-dire, tous les caractères de la personne sont codés par un nombre de molécules. Et ces molécules-là, c'est dans la cellule, au niveau même du noyau, en fait. Donc, ce qui fait que quand les irradiations affectent ça, ça, la personne peut développer ces cancers-là. Ça peut changer les propriétés au niveau. Donc, ce qui fait que la personne peut développer les cancers. Parce que le cancer, c'est juste les propriétés qui changent. Donc, ce changement de propriété maintenant, ça crée des problèmes. Ça crée un trouble parce que l'organisme, c'est quoi? C'est l'ordre. L'organisme fonctionne dans l'ordre. Donc, quand l'ordre est changé, c'est un problème. Donc, c'est ça les cancers. Dire que maintenant, il y a aussi des maladies des héréditaires et autres là qui sont incriminées. Mais dire qu'il y a des irradiations ionisantes, en fait. Je veux parler des trucs nucléaires. En fait, comme on le disait, le cas du Japon, Hiroshima et autres là, les irradiations nucléaires, c'est des molécules en fait qui irradient. Donc ces irradiations peuvent provoquer des cancers le plus souvent. Il y a aussi l'hérédité qui est là.
4: Est-ce que, docteur, parce que vous savez, nous notamment, nous sommes dans des pays en voie de développement, nous sommes sous-alimentés, est-ce que les aliments aussi peuvent favoriser ça?
3: Bon, ça, il y a des produits cancérigènes, parce que consommons les trucs cancérigènes, peut-être trop des graisses et autres là, notre alimentation quand même, ça fait défaut, même les gens qui ont les moyens ont des difficultés à manger, c'est pas seulement la pauvreté, parce que la sous-alimentation ou la malnutrition n'est pas seulement que de ne pas manger. C'est aussi manger, aussi. La manière de manger, tout ça, là, ça entre dans cette notion-là. Donc, peut-être on peut incriminer, oui, la graisse. On peut incriminer des facteurs cancérigènes, c'est-à-dire, comme le cas, par exemple, de la cigarette, bien que la cigarette, ça ne passe pas par là-bas, mais il y a des produits cancérigènes là-dedans.
4: Docteur Bangoura, par rapport aux différentes pathologies dont vous avez fait cas, est-ce que le cancer de la prostate, cette pathologie, peut avoir des complications et être fatale?
3: Évidemment, ça peut tuer, ça tue. Ça tue. Quand le cancer se développe beaucoup, ça entraîne des métastases. Et les cancers, les cellules vont se développer, envoyer des coups un peu partout, vers le cerveau, vers le foie, l'intestin, ainsi de suite. Donc ça finira par tuer la personne. Ça tue, bien sûr. Donc, et il n'y a pas une complication plus que la mort. Ce qui peut tuer, c'est peut-être très compliqué. Et en dehors de ça aussi, même quand on fait le traitement, c'est le choix, ça dépend du choix de la personne. Parce qu'il y a plusieurs traitements. Il y a plusieurs alternatives, en fait. Parce que il y a l'alternative de faire la chirurgie, et cette chirurgie, soit si le cancer est très développé, on enlève tout l'organe, on enlève la prostate catégoriquement, et aussi on fait quoi aussi? Peut-être une chimiothérapie, peut-être pour les métastases, et celles qui sont déjà présentes dans d'autres organes, on fait une chimiothérapie pour ça. Il y a l'immunothérapie, il y a la chirothérapie, ainsi de suite, la radiothérapie, on peut faire tout ça là, dans le traitement des cancers, utiliser dans le traitement des cancers. Donc tous ces éléments-là peuvent être utilisés pour le traitement du cancer. Et maintenant, je pense que la chance de guérison, c'est lié au stade de découverte ou au stade de diagnostic de la maladie. Quand c'est diagnostiqué tôt, la personne a beaucoup de chances à s'en sortir, sans trop de séquelles aussi. Maintenant, lorsque le diagnostic est posé tardivement, la personne a alors peu de chances à s'en sortir. Même si la personne peut s'en sortir, c'est pour un temps. Parce que lorsqu'il y a des métastases déjà, on cherchera à réduire les cellules cancéreuses en soumettant la personne à la chimiothérapie et en faisant peut-être la chirurgie, ou bien à la radiothérapie et en faisant la chirurgie. Et cela, ce n'est pas sans effet secondaire. Ça a des effets secondaires sur la personne. Donc, sans oublier le coût économique. tout le monde n'a pas les moyens de se procurer des produits qu'on peut acheter à 5 millions, mais les produits de chimiothérapie, la radiothérapie, on ne fait même pas ça en Guinée, il faut aller ailleurs, sans oublier ce coût-là. Donc ça aussi c'est autre chose à part. Mais c'est ça en fait avec les cancers. Et en dehors de ça aussi, l'adénome de la prostate, ça c'est une augmentation du volume. La prostate augmente le volume et ça affecte maintenant les fonctions en fait de la prostate. Ça affecte les organes voisins parce que la prostate n'est pas le seul organe qui est là. Et lorsque ça augmente beaucoup le volume, ça risque de toucher les autres organes. Parce que les autres sont dans leur... Chacun joue son rôle et ils sont là, dans le voisinage. Donc quand ça augmente de volume, ça va affecter. Et maintenant, d'où l'apparition de ces signes-là qui peuvent apparaître lorsque c'est arrivé. Donc maintenant, pour le cas de l'adénome de la prostate, le traitement, peut-être avec les médicaments, ça peut soulager. Il y a souvent le problème, ça intéresse la miction toujours. Maintenant, pour le traitement, il y a la chirurgie. On diminue le volume de la prostate, soit on enlève totalement la prostate. Le choix, c'est la chirurgie à ce niveau, au niveau de l'adénome de la prostate. Maintenant, ce qui est de la prostatite qui est plus fréquent, et ça aussi c'est beaucoup fréquent, mais le cas de la prostatite là, c'est des bactéries qui provoquent, c'est une inflammation qui est causée par un germe donné. Et maintenant, comme ça, la cause est connue, on s'attaque à la cause. C'est en faisant quoi? Une antibiothérapie de manière un peu prolongée. On prolonge l'antibiothérapie pour en finir. Donc ça peut être traité. Parce que c'est les bactéries qui provoquent, donc, ou autres germes. Donc on s'attaque à ces germes-là pour en finir avec la maladie. Donc la prostatite est beaucoup plus facile à traiter. Mais les autres, il faut un peu utiliser les moyens là pour pouvoir aider. Maintenant, concernant les signes que ces pathologies-là peuvent développer, et le plus souvent, les signes-là intéressent deux fonctions. La fonction urinaire et la fonction génitale. La fonction urinaire, c'est soit l'émiction fréquente, c'est-à-dire la personne a à chaque fois envie d'aller uriner, même si la personne n'urine pas beaucoup, mais la personne a envie d'aller uriner. Pourquoi? Parce que quand peut-être un signe est là, et avec les organes de voisinage, donc c'est ça, un des signes. Maintenant, en dehors de ça aussi, quand la personne veut uriner, il a mal, il ressent la douleur en urinant. Donc c'est ça aussi, c'est un des signes aussi. Ou la personne, à un moment donné, est incapable même d'uriner. C'est très douloureux, ça entraîne ce qu'on appelle le globe vésical, une impériosité d'uriner. Là, la vessie est remplie, mais il est impossible pour la personne d'uriner. Ça fait beaucoup, excessivement mal. Donc ça aussi, c'est un des signes. Maintenant, concernant la fonction génitale, ça affecte l'éjaculation. Comme je le disais, c'est la fonction éjaculatoire. Donc ça affecte l'éjaculation. La prostate doit sécréter peut-être le liquide séminal, ça doit sécréter le liquide prostatique. Donc, quand la prostate est malade, ça peut affecter cette fonction sécrétoire.
4: C'est là que dire que dans ce cadre-là, l'homme aura des difficultés à éjaculer, ou bien à procréer.
3: Bien sûr, ça peut avoir des pathologies, des troubles de ce genre, des troubles éjaculatoires, c'est-à-dire la personne a la difficulté à avoir de l'érection, bien des difficultés à éjaculer, et la constitution du sperme même, parce que ces sécrétions-là entrent dans la constitution du sperme. Donc ça peut affecter ça, la fonction génitale de la personne.
4: Docteur Bangoura, vous l'avez dit, certains symptômes quand même sont difficiles quand même à être identifiés très très très tôt, et vous l'avez dit, si le diagnostic est posé très tôt, il y a de fortes chances quand même qu'on parvienne à faire un traitement efficace, mais si c'est tardif, ça peut être fatal. Alors, comment se fait le diagnostic?
3: Le diagnostic, ça se fait souvent, d'abord, c'est à travers une consultation, peut-être pour un motif intéressant l'organe en question, ou bien un examen systématique. La personne vient, je veux faire un examen pour savoir connaître mon état de santé. Donc ça peut être ça. Ou peut-être dans d'autres, peut-être quand il y a les métastases qui sont là et que d'autres organes sont affectés, la personne va maintenant à l'hôpital et à travers ces organes-là, on se rend compte que le cancer qui est là est peut-être a pris son origine ailleurs et on cherche l'origine de ce cancer et à travers ça, on découvre oui que c'est au niveau de la prostate. Donc, c'est ça. Le plus souvent, on dit le toucher rectal. Il y a des examens aussi qui sont là. On peut l'échographie, on peut faire le scanner, l'IRM, ainsi de suite. Donc, on peut faire ces examens-là pour peut-être pour connaître l'état de la prostate.
4: Alors, revenons sur le traitement. S'il est bien fait, est-ce que l'intéressé peut retrouver sa vie normale ou bien la prostate est affectée, le traitement n'est pas aussi efficace que ça?
3: Bon, en fait, quand le traitement est bien mené, peut-être pour les différentes pathologies, lorsque ça, le cancer, quand c'est découvert tôt, on enlève juste la partie cancéreuse. Là, les autres parties de la prostate restent. Et quand c'est étendu, au fur et à mesure que c'est étendu, on enlève, ça sera l'organe de la partie, ça sera, l'ablation sera comme ça, quoi. C'est-à-dire, l'ablation, c'est-à-dire enlever. Donc, ça sera ça. Donc, si c'est toute la prostate qui est atteinte, en ce moment, on est obligé d'enlever la prostate. On appelle ça la prostatectomie globale. Ça, on enlève toute la prostate. Et aussi, parfois, quand il y a des métastases ailleurs, on est obligé de faire une chimiothérapie. Et chimiothérapie, bien que c'est très coûteuse, en dehors de ça aussi, c'est aussi ses effets secondaires. Parce que c'est, il s'agit de tuer les cellules. Ça, donc, quand on envoie un médicament pour tuer les cellules, et ce médicament-là n'épargnera pas les autres cellules aussi, le plus souvent. Donc, ce qui fait que ça tuera beaucoup de cellules, ça peut avoir beaucoup d'effets secondaires. Et donc, mais après ça, après le traitement, la vie peut changer. Parce que la prostate avait une fonction. Et quand on enlève, cette fonction peut être affectée. Le traitement n'est pas sans conséquence, selon les pathologies. Par exemple, le cas des prostatites. Et les prostatites, par exemple, là, on peut traiter, guérir complètement. Parce que quand on tue la cause, automatiquement, les conséquences vont disparaître. Donc, le cas de l'adénome aussi, c'est une augmentation du volume. Et quand c'est trop, le volume a beaucoup augmenté, on est obligé de diminuer la taille. Ça peut être, les fonctions pourront être gravées. Si c'est exagéré, on sera obligé de faire. C'est souvent ce qui fait que dans ces interventions-là, la vie du patient compte beaucoup. Parce que si le patient souhaite garder encore sa fonction, beaucoup de fonctions, en ce moment, on est obligé d'intervenir en fonction de son choix. Parce que d'une manière ou d'une autre, c'est son corps. On ne peut pas agir comme ça. Donc souvent les urologues, ils expliquent les alternatives. C'est ça, c'est ça, c'est ça. Quant au patient maintenant de faire son choix, quelle alternative choisir? Donc c'est comme ça le traitement se passe.
4: Alors vous êtes à l'écoute de sur les FM, l'émission Santé Plus. Nous sommes avec docteur Aboubakar. Il est médecin au centre de santé de Symphonia Centre. Alors docteur, comme vous le dites souvent, mieux vaut prévenir que guérir. Quels sont les moyens de prévention de ces différentes pathologies qui peuvent toucher à la prostate?
3: Il s'agit de se traiter quand il y a des infections, parce que je ne l'ai pas signalé, parmi les facteurs de risque, il y a des infections prostatites à répétition. Donc chaque fois qu'il y a des inflammations de la prostate, à la longue, ça peut développer, exposer la personne à un cancer. La prostate, je n'avais pas dit ça, c'est un facteur de risque. Maintenant, c'est de se traiter quand on ressent qu'on a des symptômes liés à la prostate, on se rend à l'hôpital. Pourquoi pas faire souvent, après l'âge, après la cinquantaine, parfois de faire l'examen, d'avoir son urologue, comme on le dit. Pour les dames ou les femmes, on dit même à une fille, même qui s'est pas encore mariée, d'avoir un gynécologue. C'est le cas pour un homme aussi d'avoir son urologue. Il est systématique pour un homme d'avoir son urologue parce que ces pathologies-là sont fréquentes chez l'homme. Donc, et surtout l'homme qui a dépassé les 40 ans, c'est-à-dire l'homme qui a dépassé les 50 ans. Et il y a une très forte chance de développer ces pathologies-là au-delà de la quarantaine, voire là, au-delà de la cinquantaine. Donc, avoir son urologue. Faire des examens systématiques, si on a les moyens, il est très important. Même si on développe ces pathologies, très tôt la maladie est découverte et plus facilement son traitement sera. Donc en ce moment, quand on détecte tôt, on pourra traiter tôt. Et en dehors de ça aussi, il faut peut-être à la jeunesse pratiquer le sport. Pratiquer le sport et aussi éviter les facteurs de risque, c'est-à-dire les produits cancérigènes, la cigarette, diminuer la cigarette. Et d'autres produits aussi qui pourront exposer à ça. Mais surtout avoir son urologue. Pour n'importe quel symptôme urinaire, chercher à consulter et pour qu'on le sache. À temps, de quoi il s'agit, quelle est la cause. Là, avec ça, on pourra avoir sa prostate. Et quand on a sa prostate, les fonctions qu'assume la prostate seront gardées. Mais quand on perd sa prostate, ces fonctions-là pourront être affectées, voire altérées.
4: Revenons un tout petit peu sur le traitement. Vous avez parlé tout à l'heure, c'est-à-dire que le fait d'évacuer est certain, parce que la prise en charge parfois peut être difficile ici. Est-ce que, vu les problèmes qu'on a, problèmes d'équipement, la prostate peut être soignée ici, dans notre pays, sur place?
3: Évidemment, évidemment. C'est selon les pathologies. Lorsqu'il s'agit d'une prostatite, un simple généraliste peut traiter. Et on fait peut-être l'hémocultures. On sait que c'est le germe responsable. Les antibiotiques qui sont sensibles sur ce germe-là, on peut le traiter jusqu'à éradiquer complètement. Maintenant, lorsqu'il s'agit d'un adénome de la prostate, on doit faire recours à un urologue, le spécialiste en la matière. Et maintenant, en fonction de son état, c'est-à-dire du stade de l'adénome, la prostate, l'urologue va proposer le traitement. Si c'est le traitement médicamenteux qui pourra marcher, en ce moment, ça sera simple prise de médicaments. Si c'est le traitement chirurgical, ça sera ça. Si c'est autre alternatif ou alternative, ça sera aussi la même chose. Maintenant, lorsqu'il s'agit du cancer de la prostate, à un stade précoce, il suffit juste d'enlever la partie cancéreuse et c'est fini. La vie continue. Maintenant, lorsque c'est un stade avancé, on va gérer en fonction de ce stade. C'est-à-dire, lorsqu'il s'agit de faire une chirurgie couplée à une chimiothérapie ou couplée à une radiothérapie, en ce moment, ça sert à ça. Et maintenant, chez nous ici, et vu que lorsque c'est des stades avancés, le traitement est difficile, ça cause problème. Parce qu'en ce moment-là, il faut faire de la chirurgie. La chirurgie, là, ça peut être un peu coûteuse, mais ça, c'est possible chez nous ici parce que nous avons des bons urologues. Mais lorsqu'il s'agit de faire la radiothérapie ou la chimiothérapie, il faut un déplacement. On n'a pas de centre de cancérologie bien équipé en Guinée d'abord. Il faut aller soit au Sénégal, aller où en Ivoire. C'est ça. Donc, et ça, ce déplacement-là, et aussi l'acte qui doit être fait, ne sont pas ont un coût économique. Et souvent, ça arrive à un certain âge, au troisième âge, on est déjà à la retraite, ou on est à la vieillesse. Vous voyez? Donc, souvent, ça devient maintenant une cause de décès de la personne. On se contente juste de faire un peu. Peut-être la chimiothérapie, on peut avoir accès à ces médicaments-là ici, bien que le prix est très élevé, hein, et on accompagne la personne.
4: Et les médicaments, pour le même, ils existent, ils sont là, on peut les trouver.
3: Oui, la chimiothérapie, oui. On peut avoir les produits de la chimiothérapie quand même ici. On peut même commander, parce que c'est des médicaments qu'il faut prendre, soit des injections, soit des comprimés. Donc on peut commander ça et amener ici. Et accompagner la personne, c'est des soins palliatifs. C'est-à-dire, quand il y a tel symptôme, on cherche à soulager ce symptôme-là pour diminuer la souffrance. Mais la pathologie elle-même, on ne peut pas l'atteindre. Quand le cancer arrive à un certain stade, on ne peut que ça. On fait des soins palliatifs, c'est-à-dire diminuer la souffrance de la personne jusqu'à ce que la personne quitte ce monde-là.
4: Docteur Bangoura, sur l'FM, vous remercie.
3: À moi surtout de vous remercier et aussi de vous encourager parce que ça, ça joue un grand rôle. Ça permet aux gens de savoir la gravité de ces maux-là, voire de ces pathologies qui causent souvent de problèmes, parce que ça, c'est un problème de santé publique, les cancers de la prostate. C'est le troisième cancer. Ça, c'est sur le plan mondial, chez l'homme. Et les cancers qui sont les pathologies de la prostate sont très, très fréquentes au-delà de la cinquantaine. Donc, tous les hommes, nous tous, nous sommes exposés à ça. Et quand les gens sont informés à temps, ils peuvent jouer un rôle pour la prévention de la maladie, car le meilleur choix, c'est la prévention. Les médecins sont là pour traiter, mais quand il y a la prévention, ça diminue le nombre de cas. Parce que les cas-là, faut pas économiquement, sur tous les plans, ça peut fatiguer. Et donc, surtout, je vous remercie aussi pour m'avoir donné la chance à participer à la promotion de la santé.
1: Fin de ce magazine. Merci de l'avoir suivi et merci de votre aimable attention. Restez avec nous sur Soleil FM.
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0: 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Il est 12h.
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1: Rien de plus normal, hein. On aura tout vu.

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1: Merci de votre fidélité. On s'excuse pour ce léger retard. Madame, monsieur, bienvenue dans cette édition d'information dont voici les principaux titres. Cette formation politique contexte les résultats provisoires publiés par la Direction générale des élections. Ces candidats à la députation interpellent la Cour suprême sur des irrégularités constatées. Projet et programme Simandou 2040, comment lever l'équivoque entre ces deux terminologies? La réponse à cette problématique est la toile de fond d'une session de formation regroupant à Conakry des responsables de médias publics et privés. L'actualité africaine et internationale viendra également compléter ce journal. C'est tout pour les titres. La mise en onde est assurée par Ibrahima Khalil Mara.
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1: Merci de nous préférer. Bonjour et bienvenue. Cette formation politique conteste les résultats provisoires publiés par la Direction générale des élections. Ces candidats à la députation interpellent la Cour suprême sur des irrégularités constatées lors du double scrutin. Au cours d'un conclave avec les journalistes ce vendredi à la Maison de la Presse de la Minière, ils ont demandé à la plus haute juridiction nationale de les rétablir dans leurs droits. Samuel Demba Diolamou.
3: Les résultats provisoires rendus par la DGE ne font pas l'unanimité. Cette formation politique inscrite sur la liste proportionnelle ont déjà saisi la Cour suprême pour dénoncer plusieurs irrégularités. Diabati Doré, tête de liste du Rassemblement pour la République, fait partie des requérants.
4: Comment peut-on annoncer sur des antennes nationales des chiffres définitifs issus des circonscriptions dont les travaux de vérification et de dépouillement sont encore en cours sur le terrain? Ces faits matériels indiscutables prouvent que les résultats publiés par la DGE n'émanant pas des urnes, ils étaient pré-rédigés.
3: Le candidat des Nouvelles Forces démocratiques à la députation relève des écarts dans les chiffres qui, selon lui, remettent en cause la crédibilité de ces élections. Michael Diallo.
5: Les chiffres valablement exprimés, c'est 3 448 994 selon la DGE, mais le total obtenu par les candidats en liste, c'est 3 465 074, avec une différence de 16 080 voix. C'est extrêmement grave, c'est une chose en un seul peut annuler cette élection.
3: Ces formations politiques avaient déjà été recalées par la DGE avant leur participation aux élections. Il a fallu une décision de justice pour leur permettre de prendre part au scrutin. Dr Omar Baldé, tête de liste de l'Union pour la Nouvelle-Guinée, estime que la Cour suprême devrait les rétablir dans leurs droits.
6: Nous sommes des démocrates convaincus et nous sommes sûrs que la Cour suprême dira le droit. Et ça fera un produit de la transition.
3: Ces contestations s'ajoutent à celles déjà déposées par devant la Cour suprême. Quelle que soit l'issue de leur recours, ces leaders politiques appellent leurs militants à faire preuve de retenue.
1: Cheikh Omar Diallo, tête de liste de l'UPR, et Ibrahim Kaba, président du parti Notre Intérêt Commun, ont aussi exprimé leur déception à l'issue de ces dernières élections. Le premier s'interroge sur la viabilité des chiffres et qui sont crédités et le second parle des leçons à tirer de cette expérience électorale. On les écoute successivement au micro de Samuel Demba Diolamou.
7: On nous a crédité 2000 voix, mais en partant seulement que sur la commune urbaine de Pita, nous avons 1800 voix sur la base des PV officiels. En prenant la commune urbaine de Labé, nous avons 1600 voix. Cela dépasse de loin déjà, ne serait-ce qu'à ce niveau de ces deux circonscriptions-là, le chiffre qu'on nous a attribué. Nous avons pris un échantillon très simple, nous avons les procès-verbaux de ces échantillons-là, nous nous retrouvons avec 7211 voix. Nous avons dit que c'est suffisant pour éclairer vos lanternes.
8: Ça n'honore pas l'image du pays.
7: Et plus loin, ça décourage même. Si vous avez analysé sur 7 millions inscrits, il n'y a que 3 millions qui ont voté. Ça ne vous dit rien. Le sentiment d'abstention qui prévaut dans ces élections. Et au-delà de ça, avec ce chiffre, ça amène les gens à se décourager parce que je suis témoin, j'ai reçu beaucoup d'appels qui disent que ah, si on savait, on n'allait pas voter. Donc ça donne un sentiment. Prochainement, quand vous appelez les électeurs, on dit bon, qu'on vote ou pas, ça ne sert à rien parce que ce qu'on va dire ne sera pas pris en compte.
1: Restons dans ce même dossier pour dire que cette fois-ci, le contentieux électoral dans la préfecture de Cancan connaît son épilogue judiciaire. Après plusieurs jours d'examen des recours introduits par différents partis politiques contestant les résultats provisoires, le tribunal de première instance de la cité de Nabaya a rendu sa décision finale. Je vous propose d'écouter Mamadou Saliou Diakité, président du TPI de Cancan.
8: Pour la commune de Baté Nafadjé, prend acte du désistement de M. Oufali Mobakaba. En conséquence, lui en donne acte et maintient les résultats publiés par la DGE, à savoir GMD 2568 voix, soit 6 sièges, main dans la main 6243 voix, soit 15 sièges, et le Front pour l'Alliance nationale 1067 voix, soit 10 sièges. Pour la commune de Carfamouria, proclame comme définitif les résultats donnés par la CACB, à savoir M. Mouri Kaba, tête de liste de la GMD, 9889 voix, soit 24 sièges, et M. Sidiki Kaba, tête de liste de PADES, 2496 voix, soit 5 sièges.
1: Poursuivant, le premier magistrat de ce tribunal de première instance s'est prononcé sur la suite de la procédure. Mamadou Saliou Diakité a indiqué que la décision rendue sera notifiée dans les prochains jours à la Direction générale des élections. Il s'est exprimé au micro de notre correspondant régional, Joseph Collier.
8: Pour la commune de Tokou, proclame comme définitif les résultats publiés par la DG, à savoir Union pour le développement de la commune rurale de Tokouni, UPDT, à savoir 4967 voix, soit 19 sièges, GMD 2703 voix, soit 10 sièges. La présente décision sera notifiée à la DGE ainsi qu'à toutes les parties intéressées. Dit qu'en outre, la décision est dispensée de timbre, de l'enregistrement et des frais de justice conformant à l'article 275 du Code électoral. Ainsi fait juger et prononcer les jours dont sont signés le président et le greffier. Donc, telle est la décision pour ce que de ce contentieux électoral.
1: Médias et communications, comprendre et faire comprendre le projet et le programme Simandou 2040. Ce thème réuni pendant 2 jours à Conakry des responsables de médias publics et privés. C'est une initiative du ministère de la Communication, de l'Économie numérique et de l'Innovation à travers le Centre de formation et de perfectionnement en technique de l'information et de la communication. Abdoulaye Djibril Diallo en est le directeur général et on va l'écouter.
9: Nous parlons d'un sujet important, un sujet déterminant, mais aussi un sujet stratégique pour la transformation de la Guinée. Il s'agit du projet Simandou, il s'agit du programme Simandou et il s'agit de la vision stratégique de M. le Président de la République, vision 2040 Simandou. Autant dire que Simandou reste aujourd'hui un enjeu majeur pour le développement de la Guinée. Simandou a fait parler de lui, bien avant l'indépendance de la Guinée, et tous les régimes qui se sont succédés en ont parlé parce qu'on a dit de la Guinée que c'était un scandale géologique. En tant que tel, la Guinée donc était bordée de richesses. Mais que vaut la richesse si elle n'est pas exploitée, si elle ne profite pas justement aux populations bénéficiaires? Dans un contexte où Simandou est lancé, où Simandou devient justement ce facteur stratégique pour le renouveau de la Guinée, les médias, l'information, la communication deviennent également un enjeu majeur.
1: Le ministre de la Communication a présidé l'ouverture des travaux de cette session. Morana Souma a adressé un message aux participants au micro de Babanou Timbo Kamara.
10: Vous qui êtes des messagers en langue haute, en langue française, vous devez aussi être résilient en termes d'information. Mais pour être résilient, il faut que vous ayez les éléments de résilience. Et ces éléments de résilience, c'est cette bonne information qui va vous être diffusée lors de ce petit atelier. Ce n'est qu'une première, nous allons continuer à ce que nous appelons à consolider et à en faire un modèle à dupliquer pour Cancan, parce que nous sommes dans la phase de mise en œuvre.
1: À quelques jours du coup d'envoi des examens nationaux, l'heure est au dernier réglage dans la commune urbaine de Cancan. Après le bouclage des programmes d'enseignement, place au cours de révision intense. La correspondance est signée Joseph Collier depuis la capitale de la savane guinéenne.
11: Entre révision personnelle et sciences de groupe, les candidats se préparent à affronter les examens nationaux à Kankan. Maga Chérif et Aminata Kaba sont respectivement candidats au BPC et au baccalauréat.
12: Les élèves doivent venir, doivent se retourner dans leur école principale, réviser afin d'être prêts.
13: Quand on quitte à l'internat, des fois je pars à la bibliothèque pour faire un peu de recherche. On a 9 matières comme ça, donc il faut se préparer dans toutes les matières.
11: Les encadrants s'impliquent particulièrement pour maximiser les chances des candidats de réussir ces examens. Et Paolo Soropoki est censeur dans un établissement privé.
14: Chaque enseignant, surtout ceux qui sont dans les classes d'examen, savent depuis le début de l'année scolaire qu'il faut rester seulement dans le programme, finir le programme et faire le maximum d'exercices. Et surtout en mettant les enfants devant l'apprentissage. Parce que c'est seulement comme ça que les élèves peuvent mieux s'entraîner pour affronter les examens.
11: Les programmes sont achevés et les révisions s'intensifient. Falissi Dibé est le proviseur du lycée Mamissa Mourutouré.
15: Instant réussi, presque tous les professeurs dans ces classes d'examen-là ont bouclé leur programme d'enseignement. Ce qui reste à sensibiliser.

0: La classe politique. Les 3 et 4 juin dernier, un individu, Jacques Brou, document à l'appui, a fait raser près de 34 hectares du quartier Campement. Du jour au lendemain, plusieurs dizaines de familles se retrouvent sans abri, sans commerce et sans moyens financiers. Le procureur de la République a prononcé l'ouverture d'une enquête et ordonné l'arrestation de l'auteur des démolitions, mais la classe politique souhaite aller plus loin. En début de semaine, l'Union européenne, les Comores, Madagascar, Maurice et les Seychelles ont finalisé les discussions en vue de la signature d'un accord de partenariat économique renforcé. Le premier du genre sur le continent, l'UE est déjà le premier partenaire commercial de ces États d'Afrique australe. Elle cherche donc à fournir un cadre clair pour ses échanges commerciaux, mais aussi à sécuriser ses partenariats alors que le commerce mondial est en pleine composition. Donald Trump a évoqué jeudi 11 juin la possible signature d'un accord cadre dès ce week-end pour mettre fin à la guerre avec l'Iran, médiateur entre l'Iran et les États-Unis. Le Pakistan a affirmé ce samedi 13 juin que l'accord serait probablement finalisé dans les 24 heures. Le protocole d'accord proposé prévoit la réouverture du détroit d'Ormuz et la levée du blocus naval américain. Des négociations concernant le programme nucléaire iranien interviendraient par la suite, mais les versions iraniennes et américaine diffère toujours. En Malaisie, pour finir, le langur à lunettes, une espèce de singe, est au centre des préoccupations de plusieurs ONG. Il est en effet menacé par la fragmentation de son habitat avec la déforestation et l'urbanisation, des constats de plus en plus fréquents avec les hommes et leurs moyens de transport ou encore le braconnage. Pour remédier à ces diverses problématiques sur l'île malaisienne de Penang, le groupe de conservation Langur Project Penang met en place des passerelles aériennes avec pour objectif de sauvegarder l'espèce. Ainsi s'achève cette édition d'information mise en onde par Ibrahima Khalil Mara. Ici à la présentation, Amara Simbasila. À toutes et à tous, merci de l'avoir suivi via la 93.5 le 3W.soleilfmguinée.net. Mais avant de vous quitter, retenez ceci. Pour être fiers de la Guinée, contribuons tous pour sa propreté. On ne peut pas dire qu'on aime la Guinée en la salissant. Merci, au revoir.
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Il est 13h. 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

0: 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Il est 14h.
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0: programme de Soleil FM Guinée diffusé sur la 93.5 ainsi que sur le streaming. Notre site d'information, le www.soleilfmguinée.net. Pendant une heure, nous ouvrons une page importante autour d'un univers souvent discret, mais pourtant essentiel, celui de la littérature. Oui, quelle place pour les jeunes femmes dans la littérature guinéenne? On en parle avec Jacqueline Doré. Bonjour, merci d'honorer ce rendez-vous.
1: Bonjour Madame Fatouma Fateita, j'espère que vous vous portez bien.
0: Moi je vais bien, super bien, j'espère que vous aussi. Notre invitée du jour, Jacqueline Doré, est auteure du livre Les cicatrices du silence. Elle est étudiante en 12e année de licence en management de l'hôtellerie et de la restauration à l'école supérieure du tourisme et de l'hôtellerie de Guinée. Au-delà de son parcours académique, elle est une passionnée de littérature. À travers ses écrits, elle trouve un moyen d'expression pour dénoncer les maux de la société et briser le silence qui entoure de nombreuses réalités souvent tues. Animée par une volonté de sensibilisation et de changement, Jacqueline Doré s'engage à utiliser la plume comme un outil d'impact social en donnant une voix à ceux qui n'en ont pas et en éveillant des consciences. Merci encore une fois de plus d'honorer ce rendez-vous. Merci d'être avec nous au cours de cette émission.
1: Je vous remercie. Je suis très heureuse aussi d'être aujourd'hui ici à votre émission.

0: Joyeusement défendre cette tribune dédiée aux femmes qui font bouger les lignes en Guinée, qui se démarquent dans leur domaine d'activité. Elle est étudiante, ça ne l'a pas empêchée, elle est également écrivaine. Oui, la Guinée regorge de talents féminins, des jeunes femmes écrivent des romans, des poèmes, des essais, des chroniques ou encore des textes engagés. Certaines racontent la société, d'autres dénoncent des violences, parlent d'amour, d'identité, de tradition ou de liberté. Pourtant, malgré cette créativité, beaucoup restent peu visibles, peu éditées et parfois confrontées à de nouveaux obstacles. Alors, aujourd'hui, nous allons nous interroger pourquoi les jeunes femmes sont-elles encore peu représentées dans le paysage littéraire guinéen? Quels défis rencontrent-elles? Comment encourager l'écriture féminine? Et surtout, quelles contributions ces nouvelles voix apportent-elles à la société guinéenne? Restez avec nous sur Soleil FM, le débat commence maintenant.
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0: Merci d'honorer ce rendez-vous ici à Conakry, à Dabola, à Sigiri, sur la 93.5. Merci d'être avec nous sur le www.solefmguinée.net, notre site d'information. Alors, Jacqueline, tout à l'heure, on a planté le décor et aujourd'hui, quand vous voyez le paysage littéraire guinéen, surtout, comment vous évaluez la place des jeunes femmes?
2: Moi, je dirais que la place de la jeune femme dans la littérature, surtout à cette heure, c'est très très important. Parce qu'aujourd'hui, la jeune femme, elle rencontre beaucoup de choses dans la société. Mm-hmm. Et je pense qu'elle est mieux placée, surtout de dénoncer tous ces mots. Peut-être qu'avant, la jeune femme n'avait pas de place dans la littérature. Il y a même eu des héroïnes qui ont été obligée de se déguiser en femme, en homme pour publier des romans. Et aujourd'hui, maintenant qu'elle a mené le combat, jusque-là, la jeune femme peut maintenant publier un roman. Je dirais que la jeune femme, aujourd'hui, elle a vraiment une très grande place parce que grâce à elle, c'est elle qui subit et elle est mieux placée aussi pour dénoncer tout ce qu'elle est en train de subir.
0: Alors, elle est mieux placée pour dénoncer tout ce qu'elle est en train de subir, mais à votre avis, est-ce que véritablement, sur le champ littéraire, on voit suffisamment de jeunes femmes?
2: Sur le champ littéraire, on ne voit pas assez de jeunes femmes. Et maintenant, je crois que d'ici dans 5 à 10 ans, on verra plus de femmes se lancer dans la littérature.
0: Ah bah ça On espère véritablement que cette prédiction va se réaliser dans 10 ans, qu'on aura beaucoup plus de femmes écrivaines en Guinée que d'hommes. Pourquoi pas? C'est possible. Hein? À cœur vaillant, on dit rien d'impossible. Alors, selon vous, pourquoi aujourd'hui, elles restent moins visibles dans le monde littéraire?
2: La jeune femme reste aujourd'hui moins visible parce que déjà l'éducation que nous avons reçue de nos parents, c'est une de nos parents et aussi de la société, c'est une éducation qui nous impose de ne pas trop parler, de toujours être soumise et de surtout supporter ce que nous sommes en train de vivre. Alors que la jeune femme, si elle décide aujourd'hui de dénoncer tout ce qu'elle est en train de subir, elle va beaucoup penser à l'œil des gens, à ce que les gens pourront dire. Les gens diront non, elle est allée trop loin jusqu'à dénoncer ce qu'elle est en train de vivre dans son foyer ou dans la famille. Du coup, les jeunes femmes sont peu aujourd'hui dans la littérature tout simplement parce qu'elles ont peur du jugement.
0: Alors, est-ce que vous pensez également au-delà du jugement qu'elles rencontrent d'autres obstacles, par exemple en matière d'édition, c'est-à-dire qu'il n'y a pas de porte ou en tout cas qu'elles n'ont pas suffisamment de réseau, qu'elles n'ont pas suffisamment de repères, de moyens pour pouvoir éditer, même si par exemple il y en a qui ont envie ou même qui ont déjà écrit, est-ce que vous pensez qu'il y en a qui ont des difficultés quand même?
2: Oui, il y a d'autres qui rencontrent des difficultés parce que déjà j'ai eu des camarades qui sont venus vers moi. Elles rencontrent des difficultés parce qu'après avoir fini d'écrire déjà l'ouvrage, et ce n'est pas un ouvrage d'abord que les gens n'ont pas encore connu, elle essaie de passer par des moyens pour essayer de publier l'ouvrage. Déjà, quand nous prenons sur le plan financier, parce qu'actuellement, les maisons d'édition ne peuvent pas publier les romans sans demander quelque chose. Et d'une part, ils ont aussi raison, parce que la plupart des auteurs ont publié le roman sans rien payer, et par rapport après l'édition de l'ouvrage, ils ont disparu. Alors, sur ce plan financier, il y a peu de jeunes, surtout la jeune fille aujourd'hui, être étudiante ou élève aujourd'hui, tu n'as pas de job, tu ne pourras pas avoir de l'argent pour pouvoir éditer ton ouvrage. Et au-delà de cela aussi, il y a aussi parfois la pression familiale. Parce que je peux te dire, tu as une histoire à raconter, tu viens de raconter l'histoire, c'est déjà un peu. Mais de toute façon, tu réfléchis, est-ce que quand je publie ça, est-ce que mes parents accepteront ce que je suis en train de faire? Est-ce que mes parents ne diront pas? Il y a aussi la peur d'un côté. Et ensuite, il y a aussi nous-mêmes, nos propres amis qui essaient de nous décourager. Surtout que la littérature n'a pas... Bon, ça commence à avoir une place ici en Guinée, mais c'est peu d'abord. Ils se diront, toi, je te mets à écrire un livre. Qu'est-ce que je vais avoir dedans? Est-ce que je vais étudier juste pour venir écrire un livre? Donc, ce sont quelques difficultés dont rencontrent beaucoup, surtout les jeunes femmes aujourd'hui.
0: Donc, si j'ai bien compris, c'est qu'il y a, par exemple, des amis qui peuvent être autour de vous qui pensent qu'il serait bien que vous vous affichiez plus sur les réseaux sociaux que de vous consacrer à la littérature.
2: Exactement, il y a beaucoup. Parce que déjà, ils se disent, bon, ils pensent que écrire, ouais, c'est peut-être que ça ne va pas nous rendre riches, mais au moins, ça nous permet de donner une voix à ceux qui n'ont pas de voix. Alors qu'il y a de ces amis, eux, ils se disent que, ouais, je peux faire un job qui pourra t'apporter plus d'argent au lieu d'aller te mettre dans la littérature, écrire quelque chose qu'il n'y a même pas de lecteur en Guinée et tout. Ce sont ces trucs que personnellement j'ai eu à voir ces cas.
0: Et honnêtement, est-ce que vous pensez que c'est vrai en Guinée, les gens ne lisent pas?
2: Pour moi, je dirais que ce n'est pas vrai. Il y a des gens qui lisent. Tu ne vas pas comprendre que les gens lisent, sauf quand tu te rends dans les lieux, dans les cérémonies littéraires. C'est là-bas que nous comprenons vraiment que les gens lisent en Guinée. Parce que par exemple, au 72 juillet, là-bas était boué. Il y a des enfants qui venaient payer des livres afin d'aller lire. Jusque actuellement, il y a beaucoup plus de lecteurs que d'écrivains parce que, bon, c'est ce que mon éditeur disait. Il disait qu'aujourd'hui, je peux voir une année en Guinée, il y a moins de 500 personnes qui publient des ouvrages, alors que dans les autres pays, il peut y avoir 10 000 œuvres publiées. Et quand nous prenons aujourd'hui la population guinéenne, nous sommes à 17 millions et quelques. Et imaginez, 200 livres n'est même pas publié.
0: Est-ce que dans une année?
2: Exactement. Est-ce que les 17 millions de personnes seront incapables de lire quand même? Donc moi je dirais que ce sont des formes qu'ils utilisent tout simplement pour nous décourager. Moi je le pense vraiment.
0: Mais véritablement, est-ce que vous pensez qu'il existe des espaces dédiés pour que les jeunes femmes puissent véritablement se lancer dans l'écriture?
2: Moi, par exemple, quand je prends ma maison d'édition, Les Plumes Inspirées, c'est vraiment une maison d'édition. Bien sûr, ça édite le livre de tout le monde, mais surtout la jeune génération. Quand vous prenez aujourd'hui la plupart des ouvrages que les jeunes ont publiés, ils vous diront qu'ils ont publié aux Plumes Inspirées. C'est une maison d'édition. Surtout actuellement, toutes les maisons d'édition essaient d'encourager les jeux à pouvoir se lancer dans la littérature. Donc je me dis actuellement toutes les portes sont ouvertes afin d'aller publier vos ouvrages. C'est surtout que déjà peut-être un moyen financier qui peut le stopper. Et surtout faut pas écouter ce que les gens diront à tes côtés pour te décourager afin d'éditer un ouvrage.
0: Vous pensez qu'il devrait exister par exemple un fonds d'accompagnement des écrivains en Guinée pour encourager la littérature?
2: Exactement, moi je pense vraiment que surtout le ministère de la Culture, il est mieux placé pour s'occuper de cela. Mais ici en Guinée, te dire que tu vas compter sur ces personnes afin d'éditer ton œuvre, franchement tu vas durer dedans, tu n'auras pas de soutien. Mais il le faut vraiment ici en Guinée. Parce que aujourd'hui, quand nous prenons, il y a beaucoup de personnes, il y a des jeunes talents ici en Guinée, mais tous ces talents ne sont pas considérés. Mais alors qu'il y a d'autres talents qui quittent de l'autre côté du monde et viennent, eux, ils sont valorisés ici. Alors que s'il y avait un fonds d'accompagnement afin d'aider.

0: place aujourd'hui pour parler de la femme et pour dénoncer tous les maux qu'elle est en train de vivre aujourd'hui. Déjà, ça peut te donner de la visite. Et au-delà de ça, nous voyons qu'il y a la plupart de la jeunesse qui se sont lancés dans beaucoup de choses. Par exemple, quand nous prenons, c'est vraiment quelque chose que peu de personnes considèrent aujourd'hui, et alors que c'est en train de tuer la plupart des jeunes. Quand nous prenons aujourd'hui la drogue, la chicha, de l'alcool, et c'est ce qui est en train de détruire la plupart des jeunes de nos sociétés. Et ce sont des thèmes aussi que vraiment... Nous, les jeunes, nous devons essayer d'aborder. Enfin, ce n'est pas non seulement la visibilité, mais aussi d'essayer de sensibiliser nos amis jeunes.
1: Alors, souvent, on constate qu'en Afrique, surtout en Afrique occidentale, la plupart des femmes qui écrivent, elles écrivent sur les femmes. Elles parlent de violences soumises dans la société africaine ou brimées dans la société africaine à des endroits, à parler de violences faites aux femmes et autres. Est-ce que vous pensez que c'est seulement des histoires que les femmes peuvent raconter ou alors elles ont d'autres histoires qu'elles peuvent également proposer?
0: Parler de la violence de la femme, la plupart des femmes parlent de ça, mais je pense qu'il y a autre thème aussi que nous pouvons essayer d'avoir. Nous ne devons toujours pas être là à chaque fois, se mettre à la place de dire que nous sommes
1: victimisés.
0: Ouais, se victimiser à chaque fois. Alors qu'il y a aussi des hommes qui sont victimes quand même. Ça, il faut reconnaître ça. Il faut pas se victimiser à chaque fois. Et surtout, du moment où tu vois que tu es victime de quelque chose, et c'est de là que tu dois réellement prendre, dire que c'est une force, parce que si ils ont déjà dit que la femme ne doit pas faire ça, et toi tu es là, tu te victimises et tu ne fais rien, et ça ce n'est pas bon. Toi aussi, tu peux te lever et dire que oui, quand j'essaie de parler de ce que je suis en train de vivre, ils diront que je suis en train de me victimiser encore. Et essaye d'aborder un autre thème que, toutes ces personnes qui ont essayé de te de te faire quelque chose, de te rabaisser, comprendront, c'est là-bas qu'ils comprendront que, la femme aussi a une place ici. Donc, la violence n'est pas seulement le thème que les femmes doivent continuer à aborder. Je crois qu'il y a plein de thèmes encore.
1: Mais n'empêche, vous ne pensez pas que la littérature peut être un moyen pour défendre les droits des femmes?
0: Oui, moi je trouve vraiment que la littérature est un moyen pour défendre les femmes. Parce que déjà, quand nous prenons même mon ouvrage, j'ai utilisé l'ouvrage pour défendre la femme.
1: Bien évidemment, on va en parler dans cette émission, dans la deuxième partie.
0: Oui, c'est vraiment ça. La littérature est aussi vraiment un moyen que nous pouvons utiliser pour défendre la femme. Parce que les femmes n'ont toujours pas le courage de venir s'asseoir devant les gens et expliquer, j'ai vu que ça. Mais entre les lignes, la jeune femme qui a beaucoup souffert dans les quatre coins d'une maison peut aller s'asseoir dans un coin de la maison, essayer d'écrire tous ces choses qu'elle a eu à vivre. Et facilement, elle peut passer le message. Et nous pouvons, à travers cela, nous pouvons défendre le droit de la femme.
1: Au-delà des difficultés, plusieurs jeunes femmes continuent malgré tout d'écrire, de publier et de faire entendre leur voix. Elles prouvent que la littérature n'est pas seulement un art, elle est aussi un miroir de la société, un espace d'expression, j'allais dire, de mémoire et parfois même de résistance. Alors donner plus de la place aux jeunes femmes dans ce domaine, c'est aussi permettre à d'autres réalités et sensibilités d'être racontées. Nous sommes avec notre invitée du jour, Jacqueline Doré, elle est auteure du livre « Les cicatrices du silence ». Nous allons en parler bien évidemment dans la deuxième partie de cette émission « Monsieur au royaume des femmes ». Vous le savez, cette tribune qui vous parvient tous les samedis quand il est 14h sur la plus ensoleillée des radios. Vous allez bénéficier également de la rediffusion le lundi à 15h sur la même fréquence, sinon sur les mêmes canaux, parce que vous pouvez également nous écouter en streaming sur le www.soulfmguinée.net. Ce qui est intéressant, cette émission sera également en podcast, donc vous pourrez la réécouter autant de fois que vous voulez.

0: Alors, aujourd'hui, quel rôle jouent les réseaux sociaux et les plateformes numériques dans la promotion des jeunes talents, surtout des femmes dans ce domaine-là, de la littérature?
1: Aujourd'hui, les réseaux sociaux jouent vraiment un rôle, mais juste que ceux qui utilisent aujourd'hui les réseaux sociaux, il y a des gens qui utilisent les réseaux sociaux, pas seulement pour... ils demandent au talent, mais pas sur le plan de la littérature. Mais par exemple, nous qui avons déjà, nous qui venons de commencer d'écrire comme ça, et nous n'étions pas très très fréquents sur les réseaux sociaux, ça nous fatigue aussi. Parce que je peux aller voir un influenceur ou une influenceuse qui est déjà connue sur les réseaux sociaux, qui a des millions de vues. Tu essaies de te rapprocher de la personne afin de faire la promotion de ton œuvre. C'est vraiment compliqué. Il le voit, il peut voir ton message et laisser passer. Alors ignorer, exactement. Or que les réseaux sociaux, en fait, quelque chose, quand tu as la visibilité, ça peut aller loin. Les gens, à travers une seule publication, des milliers de personnes peuvent connaître l'existence d'un talent. Mais franchement, pour le moment, les influenceurs ne nous permettent pas, ne nous donnent pas
0: de la chance. Pas beaucoup.
1: Ils ne contribuent pas, vraiment.
0: Quand c'est pour raconter autre chose,
1: ouais, ça,
0: souvent,
1: ça, ouais,
0: ils sont
1: ça,
0: là présents.
1: Ouais, et fond. Aussi, j'ai comme impression que bon, ces personnes, ils essaient de faire la promotion un peu de ceux qui ont des moyens. Parce que là, je vais essayer, je vais écrire à un influenceur il y a des mois, et d'un seul coup, tu vois une chose qui vient de paraître où il y a eu un événement, et je vois ce même événement le même jour. La personne est là à publier de partout, et quand je sors, je dis, cette personne a des moyens que moi, donc peut-être c'est à cause de ça. Il se focalise aussi beaucoup sur l'argent qui donne. Bien sûr, l'argent c'est bien, mais valoriser aussi les jeunes talents de vos sociétés, c'est encore mieux.
0: Oui. Surtout que c'est pour la littérature, donc c'est pour la culture du pays, ça pourra aussi apporter beaucoup de choses. Alors, les maisons d'édition, tout à l'heure, vous avez parlé de votre maison d'édition à vous, Plume Inspirée, qui actuellement édite beaucoup de jeunes. Alors, comment, de façon globale en Guinée, quand vous regardez les choses, quand vous les observez, comment vous percevez cela? Est-ce que vous pensez que les maisons d'édition, particulièrement les femmes, sont accompagnées?
1: Il y a certaines femmes qui sont accompagnées.
0: Je veux dire, est-ce que l'accompagnement c'est différent? Est-ce qu'on encourage plus les femmes dans ce domaine-là?
1: Bon, je n'ai pas encore essayé de vraiment porter attention à cela. Mais ce que j'ai vu, je pense que surtout les jeunes talents sont encouragés. Un jeune qui vient à peine de se lancer dans la littérature est vraiment encouragé par les maisons d'édition. Et les maisons d'édition se permettent même d'encourager autres personnes qui sont autour de, par exemple, lors des dédicaces, leur conseiller, leur dire que ouais, dès que vous serez prêt pour écrire une nouvelle, dès que vous finissez, vous pouvez envoyer dans les maisons d'édition pour éditer. Les maisons d'édition essayent quand même de faire de leur mieux. Et ils doivent aussi continuer à le faire, surtout faire la promotion des œuvres qui éditent dans leur maison d'édition.
0: Alors aujourd'hui, concrètement, qu'est-ce qu'il faut pour encourager surtout les jeunes femmes à écrire, à se lancer dans la littérature?
1: Moi, je dirais ce qu'il faut pour encourager les jeunes femmes, c'est surtout l'accompagnement. L'accompagnement. Parce que déjà, si tu écris, tu as fini d'écrire, mais tu n'as pas les moyens, tu n'as pas d'accompagnement, ça serait impossible. Tu vas le garder à la maison et parfois, si c'est dans un bloc-notes, juste à oublier ce bloc-notes, le jeter par fini. Donc, il faut vraiment de l'encouragement afin de soutenir la jeune femme dans la littérature aujourd'hui. Le soutien, surtout le soutien financier, le soutien moral. Ouais, c'est là, il y a des personnes, tu peux même avoir des amis, ils sont là pour toi, ils te soutiennent moralement et tout, mais eux aussi n'ont pas les moyens. Donc, pour toutes ces personnes qui ont les moyens, je dirais de soutenir la jeune femme, surtout sur le plan financier, afin de leur booster à toujours continuer d'écrire et dénoncer ce qu'elles voient, et au-delà de ce qu'elles vivent, de dénoncer aussi ce qu'elles voient.
0: Oui, au-delà de ce qu'elles vivent aussi, de raconter d'autres histoires, oui. Pourquoi pas. Alors, il y a pas mal de jeunes femmes, peut-être, qui sont au brouillon actuellement, ou peut-être qui ont fini de faire leur rédaction, mais qui sont timides, qui ont peur d'aller vers les maisons d'édition, parce que... Est-ce que vous avez un message pour elles?
1: Moi, je dirais à toute jeune femme, à toute jeune fille qui a déjà fini de rédiger son ouvrage, je dirais de prendre le courage et de se rendre dans une maison d'édition. Quelles qu'en soient les difficultés, il faut qu'elle prenne ses difficultés comme qu'elle transforme ses difficultés en force. Et je pense que tout ira mieux dès que tu commences petit à petit. Déjà, le plus grand travail est déjà fait. Déjà, rédiger l'ouvrage, c'est trop fait déjà. Donc, il te suffit juste d'essayer de te renseigner sur les maisons d'édition et d'aller là-bas. Et les maisons d'édition aussi elles sont compréhensibles. Elles essayent de te comprendre et faire de telle sorte que tu puisses éditer ton ouvrage. Donc, à toi, jeune fille, rends-toi aujourd'hui ou demain même dans une maison d'édition et commence les démarches, la publication de ton ouvrage.
0: Il y a d'autres également qui rêvent d'écrire, mais certainement qui doutent de leur talent ou au-delà de douter, qui se disent qu'elles n'ont pas véritablement de talent. Par où commencer?
1: Exactement. Moi, je dirais que tout le monde a un talent. Déjà, avoir l'idée d'écrire, c'est aussi un talent parce qu'il y a beaucoup de personnes, il y a des gens qui ont étudié, il y a des gens. Nous avons des talents, chacun a son talent. Et si toi, tu constates que ouais, c'est l'envie d'écrire qui te vient en tête, c'est que c'est toi aussi ton talent. Il te suffit juste de faire beaucoup de lectures surtout, lire beaucoup les romans et surtout de chercher à savoir sur quoi, connaître déjà l'histoire. Si tu connais l'histoire, tu connais de quoi tu veux parler, tu essaies tu essaies de chercher des œuvres qui parlent de la même façon que ton idée et lire toutes ces œuvres, je pense que tu peux maintenant te lancer dedans. La lecture surtout, c'est ce qui est essentiel.
0: La lecture, oui, pour être un bon écrivain, il faut être un bon lecteur. Donc, pour être une bonne écrivaine, il faut être une bonne lectrice. C'est ça. Jacqueline Doré, étudiante en deuxième année de licence en management de l'hôtellerie et de la restauration à l'École supérieure du tourisme et de l'hôtellerie de Guinée. Notre invitée est auteure du livre Les cicatrices du silence. Au-delà de son parcours académique, elle est une passionnée de la littérature. Alors, vous l'avez compris, au cours de cette première partie de l'émission Monsieur Royaume des Femmes, quelle place pour les jeunes femmes dans la littérature guinéenne. Nous en avons parlé. Nous allons marquer une courte pause, revenir. Et ça va être dans la deuxième partie où vous avez la chance de découvrir ou redécouvrir cette jeune femme qui a eu le courage d'écrire Les cicatrices du silence.
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0: Heureuse de vous retrouver au cours de cette deuxième partie de Mission Royaume des Femmes, le rendez-vous des talents féminins. Oui, Jacqueline Doré, vous l'avez compris, au cours de cette émission, nous nous retrouvons pour la deuxième partie où vous avez la chance de découvrir, redécouvrir notre invitée, pourquoi pas. Alors, elle est autrice, elle est auteure, oui, de ce livre, Les cicatrices du silence. Mais avant de parler de ce livre, nous allons d'abord parler de la passion pour la littérature. Comment c'est né?
1: Eh bien, ma passion pour la littérature est née depuis le collège. Parce que souvent, je voyais... surtout la personne qui m'inspirait beaucoup, quand je voyais mes frères parler de Kamarala. Parce que Kamarala, dès la sixième année, les professeurs commençaient à nous parler de Kamarala.
0: Le roman vedette.
1: Exactement, Kamarala et l'enfant noir. Et quand les gens commençaient à parler de cela autour de moi, et quand je voyais son histoire, pour moi, je pensais qu'il était petit quand il écrivait cet ouvrage. Parce que quand j'étais petit, je jouais près de la case de mon père. Je disais donc, même un enfant peut déjà écrire un ouvrage. Et du coup, je suis restée dans ça. Je ne lisais pas les romans en soi, mais à chaque fois que je voyais un livre de lecture, je m'approchais, je commençais à faire des lectures, même un livre de calcul. Il y a parfois des résumés là-bas qui sont en littérature, je commençais à les faire. Et cette passion continuait de grandir en moi jusqu'à ce que j'étais admise au BEPC. Après mon admission au BEPC, je suis allée au lycée, je m'étais orientée en sciences expérimentales, mais toutefois, vraiment, en littérature, j'étais bien là-bas, tout se passait très bien dans les matières théoriques. Et j'ai continué, c'est en 12e année, vraiment, quand j'avais commencé maintenant à voir des gens qui écrivaient. Et j'ai rencontré un professeur. En ce moment, il n'était pas mon professeur, il était juste un professeur de l'école où j'étudiais. Et surtout, je veux rendre hommage à M. Taobé, on l'appelle Taobé, Tcharna Amadou Baldé, lui aussi il est écrivain, poète et journaliste. C'est ce monsieur, on était une fois en classe et ils sont venus passer l'information en disant que il y a un professeur de philosophie ici à l'école qui doit aider, bon, qui doit faire la dédicace de son ouvrage. J'ai dit, ah ouais, donc il y a un écrivain ici, du coup, si je décide d'écrire, il pourrait m'accompagner dedans. Je suis restée dans ça. Toutefois, j'étais en sciences expérimentales. Quand au baccalauréat, mon passage en terminale, le professeur, j'ai eu le professeur comme mon professeur de philosophie aussi. Du coup, j'ai dit, ah là, ça tombe très bien. Je suis restée là-bas, je continuais à lire les ouvrages. Et quand je constate encore qu'il a publié un autre ouvrage, c'est de là que je me suis rapprochée de lui. On a commencé à parler. Je m'intéressais vraiment à son cours parce que je savais qu'il avait quelque chose que je
0: c'était pas gratuit.
1: Exactement. Je m'approchais de lui. Ses cours, tout se passait bien. Et je suis restée dans ça. Ma passion pour la littérature m'a poussée. L'année-là, je suis allée participer au 72. J'ai assisté au 72 aujourd'hui, même si je ne savais pas qu'est-ce que ça voulait dire. Mm-hmm. Je suis quand même allée, j'ai assisté. Et il y avait une dictée là-bas, j'ai participé à la lettre. Mais bon, malheureusement pour moi, je n'avais pas eu la chance de remporter le prix. Mais bon, à travers cela, j'ai eu à rencontrer beaucoup d'auteurs. Et tout cela m'avait inspiré. Après cela, je suis venue voir le professeur. J'ai dit, Taobé, vraiment, j'apprécie ce que vous faites et j'ai une idée d'écriture et je pense que vous pourriez m'accompagner jusqu'à la fin. Et c'est de là que j'ai directement pris ma plume, j'ai commencé à écrire. Donc, ma passion pour la littérature, c'était depuis que j'étais enfant et surtout, c'était grâce à Kamala, parce que Kamala est vraiment, oui. Et jusqu'à ce que j'ai continué, je continuais d'écrire. J'avais échoué au baccalauréat l'année-là. Et j'ai continué pendant le bac tellement que la littérature, c'était maintenant, je ne savais, je ne pouvais
0: plus. Ça devenait une passion.
1: Oui, ça devenait une passion. Je me suis lancée dans la vente des romans.
0: Wow.
1: Je partais prendre des romans avec une femme ici à Lambani. Elle était à Lambani au Carrefour. Je partais prendre des romans avec lui. Je vendais même à l'école. Et je suis restée là. J'ai commencé à lire le roman Les Éclats du ciel de Tcharna Mounenembo. Et directement, je suis tombée fan de la plume de Tcharna Mounenembo. J'ai dit non, ce que j'ai commencé, il faut vraiment que je termine, quel qu'en soit périlleux. J'avais déjà passé 6 mois sans écrire. Je n'avais pas d'inspiration. Après mon échec au baccalauréat, j'étais dit. Et quand j'ai commencé à lire le bac, j'ai dit là, je ne peux pas m'arrêter ici, ce n'est pas le bon moment de m'arrêter. C'est comme ça la passion est née jusqu'en deuxième année de licence, j'ai eu à publier cet ouvrage.
0: Elle a eu à publier cet ouvrage. Nous allons en parler bien évidemment, mais avant, il y a pas mal de questions encore qui doivent venir. Alors, vous avez lu à part L'Enfant Noir de Kamala, est-ce que vous avez eu la chance de lire d'autres ouvrages de l'auteur?
1: Non, je n'ai pas eu la chance de lire, mais j'ai eu quand même la chance de lire Amadou Kourouma, j'ai lu ses ouvrages, Allah n'est pas obligé. C'est aussi l'un des romans que j'apprécie beaucoup. Parce que, ouais, il a tout dit, il a dit la vérité. Peut-être que les gens diront que le thème, bon, il a pris un titre qu'il ne fallait pas dire, Allah n'est pas obligé. Mais c'est quand tu te lances dans la lecture de l'ouvrage que tu sens même que Dieu n'est pas obligé. Franchement, c'est là que nous comprenons que Dieu n'est pas obligé. Vraiment, il n'y a pas eu pas mal d'auteurs qui m'ont inspiré. Même si je n'ai pas eu la chance de découvrir tous les ouvrages. Mais il n'y a pas eu.
0: Et on a encore toute la vie devant nous pour lire. On finira jamais de lire. C'était aussi. Alors, est-ce que parmi ces auteurs-là, les ouvrages que vous avez parcourus, vous êtes tombé une fois sur une femme?
1: Oui, je suis tombé sur une femme. Là, je ne sais pas si c'est Fatou Diome.
0: Fatou Diome.
1: Oui. La douleur intime.
0: La sénégalaise.
1: Exactement. J'ai lu ce livre. Parce que avant, je ne savais pas qu'il y avait autre femme qui écrivait à part Maria Mamba.
0: Waouh!
1: Ouais, je ne savais pas. Mais quand j'ai lu Douleur intime de cette dame, vraiment, j'ai compris qu'il faut que la femme écrive. Il faut vraiment que la femme se lance dans la littérature. Quand nous prenons Maria Mamba, elle aussi, c'est vraiment une femme qui a fait un combat pour l'autonomisation de la jeune femme. Mm-hmm. Surtout si elle a parlé de la polygamie, de tout ce que la jeune femme... Et quand nous prenons aussi la douleur intime, c'est vraiment un ouvrage que je conseillerais à toutes les jeunes femmes de le lire, vraiment. J'ai eu, ce sont des, ces deux femmes que j'ai eu à rencontrer. D'abord pour le moment,
0: voilà. Ce sont des dames qui racontent le Sénégal, mais aussi qui racontent l'Afrique, en quelque sorte, voilà, à travers leurs écrits. Avant cet ouvrage, avant ce roman, est-ce que vous aviez pensé à écrire d'autres choses?
1: Oui, avant, parce que quand j'ai commencé l'ouvrage, là, l'ouvrage avait commencé en d'autres thèmes. J'ai essayé de passer par autre chose, mais ça, j'ai écrit, je suis allée très loin, mais j'étais obligée encore de laisser, j'ai tout repris à zéro.
0: Ah, c'est ça aussi, écrire.
1: Exactement, j'ai tout repris. Et au-delà de ça, oui, j'écrivais des poèmes, j'aime bien les poèmes, mm-hmm. J'écrivais des poèmes, j'avais un cahier, et parfois dans mon téléphone, surtout dans mon téléphone, je l'écrivais. Et quand j'ai perdu ce téléphone, c'était comme si j'allais, ouais. C'était vraiment une maladie pour moi. Et depuis cela, je me suis dit, même si j'écris dans le cahier, dans le téléphone, je vais chercher un cahier là où je vais écrire.
0: Oui. Monsieur Royaume des Femmes, alors, nous allons parler de ce livre, Les cicatrices du silence. Ça parle de quoi?
1: Oh oui, Les cicatrices du silence. Ça parle toujours de la femme. Déjà, le titre veut dire beaucoup de choses, parce que une fois que vous lisez le titre, vous aurez quand même une petite idée, même si ce n'est pas le tout. En fait, ça parle d'une jeune fille nommée Lina, dont j'ai essayé de mettre en lumière les violences qu'elle subissait, et surtout la violence en famille, parce que nous constatons que les gens ont essayé de parler de la violence en milieu scolaire, dans leur lieu de travail, alors que en famille aussi, il y a vraiment des violences que beaucoup de personnes n'osent pas en parler. Alors Lina, elle a quitté ses parents au village. Elle était petite, elle avait que ses 5 ans. Elle est venue rejoindre sa cousine dans la capitale, et malheureusement, dans sa propre cousine, elle était maltraitée, elle était violentée, elle était abusée sexuellement jusqu'à elle est tombée enceinte quand elle avait 13 ans. Et cela a continué, elle était obligée d'avorter la grossesse parce que sa cousine lui avait imposé. Quand elle a fait ça, quelques années plus tard, la jeune fille a essayé de reconstruire sa vie et de passer à autre chose. Sa même cousine, par le biais de sa même cousine, il y a eu la réalité. Bon, un monsieur nommé Ernest fut sa rentrée dans sa vie. Le monsieur, il ne l'aimait pas, mais comme le monsieur, il avait les moyens nécessaires, il est venu parler à la famille de Lina. La famille de Lina a accepté, et ils ont aussi imposé à Lina de se marier, que tu dois te marier, tu es déjà grande, tu ne peux toujours pas continuer à rester dans la maison. La jeune fille, elle ne voulait pas. Mais il n'y avait personne pour lui soutenir. Et elle n'avait personne à qui parler, parce que déjà toute la famille était pour ce mariage. Au moins, si elle avait eu une personne à qui parler, ou ce qu'elle avait déjà vécu sur sa cousine, si elle avait eu le courage d'en parler à quelqu'un, moi je me dirais qu'une personne serait dans la famille.
0: Peut-être qu'elle allait la soutenir.
1: Exactement. Mais elle ne l'avait pas dit. Donc les parents lui ont imposé, elle s'est mariée, elle est allée dans le. Elle a vécu beaucoup de choses là-bas. Donc je dirais que le livre parle surtout de. Le livre veut nous dire de ne pas garder le silence. Parce qu'à force de garder le silence, nous détruisons, mais il y aura forcément des conséquences négatives.
0: Une fin heureuse pour elle?
1: Ça, je ne veux pas le dire. Parce que c'est la fin de l'ouvrage que la plupart des personnes cherchent à connaître.
0: Oui.
1: c'est ça aussi.
0: Monsieur Royaume des Femmes, Les cicatrices du silence. Alors, c'est un roman de 100 pages.
1: Oui.
0: Ça a été édité quand?
1: Ça a été édité. Bon, la publication de l'ouvrage fut le. Officiellement, le 1er décembre 2025. Et officieusement, ça, bon, c'était le 27 novembre. Parce que ça, il y avait un événement à mon institut. Il fallait que monsieur le ministre Alpha Bakar Tari et l'actuel conseiller de la culture, monsieur Mahamadou Abdoulaye Diallo, les deux devaient venir à mon institut. Du coup, je me suis dit, Bon, je crois que c'est une bonne occasion pour moi de leur faire part de la publication de mon ouvrage. Et j'ai décidé de prendre deux ouvrages dans la maison. Donc, c'est en ce moment que l'ouvrage était sorti. J'ai eu la chance de le présenter là-bas. Mais la date réelle de la publication, ce fut le 1er décembre 2025.
0: Alors aujourd'hui, qu'est-ce que vous faites pour la vulgarisation de cet ouvrage?
1: Pour la vulgarisation de cette œuvre, moi j'ai commencé. D'abord, je suis passée dans les écoles. Dans les écoles, j'ai essayé de montrer dans quelques universités. Mais bon, je dirais que ça, ce n'est pas suffisant. Et actuellement, je suis en train de mettre en place un tour universitaire afin de passer dans les universités bien avant la fin, même si la fin d'année déjà approche, au moins d'essayer de passer dans au minimum 3 universités, au maximum 5 universités bien avant les vacances. Oui, afin de leur faire part, même une petite conférence, vu que la dédicace est déjà passée, mais avoir un échange avec eux, une petite dédicace avec les étudiants, et ils essaieront de me poser des questions. Et après de cela aussi, l'ouvrage pourrait toujours continuer à avoir des vues. Mm-hmm. C'est ce que je suis en train de mettre en place en ce moment. Et je fais aussi des publications là-dessus à chaque fois.
0: Sur les réseaux sociaux,
1: c'est
0: ça?
1: Sur les réseaux sociaux, oui.
0: Au-delà du silence, qu'est-ce qu'on peut encore découvrir dans ce livre comme thématique?
1: Au-delà, déjà, on peut découvrir d'abord un mariage forcé, parce qu'elle a été forcée à se marier à un homme qu'elle n'aimait pas. Mm-hmm. Et nous avons aussi la violence basée en famille. Nous pouvons aussi trouver ces thématiques dans l'ouvrage.
0: Pourquoi le nom Lina?
1: Le nom Lina, oui, j'ai eu beaucoup d'idées de nom, mais je ne sais pas trop, mais je me suis dit, je vais prendre Lina. Et beaucoup de personnes me le disent, tu te prénommes Jacqueline.
0: Oui, la question, elle est posée, est-ce que c'est pas le diminutif de Jacqueline?
1: Oui, exactement, les gens me posent, mais bon, je n'avais pas pensé à cela lorsque j'écrivais, mais bon, les gens ont pensé comme ça, Jacqueline, Lina. Il y a aussi, j'ai une amie qui m'appelle souvent Lina, donc dès qu'elle avait dit, du coup, je veux parler de toi, j'ai dit, bon, ce nom est venu juste en tête, et je...
0: Alors, que voulez-vous changer à travers vos écrits?
1: À travers mes écrits, surtout, bon, vu que c'est ce que j'ai déjà écrit, je veux changer, je veux montrer, que ce soit homme ou femme, je veux leur dire que le silence n'est pas une solution. Parce qu'à force de garder le silence, nous pouvons rencontrer des difficultés et des conséquences que nous pourrions regretter. Et parfois même, on n'aura plus de solution. Parce qu'à force de garder le silence, je peux te détruire après. Tu veux juste dire que, ouais, j'ai peur de dire ça, donc je vais garder à moi. Souvent, les gens disent qu'il faut mieux se taire, mais il y a aussi des cas où il ne faut pas qu'on se taise, il faut qu'on dénonce tout ce que nous sommes en train de vivre.
0: Oui, mais en Afrique, on dit de ne pas trop parler. Surtout ce qu'on dit aux jeunes femmes.
1: Et surtout aux jeunes femmes. C'est pourquoi, surtout, j'ai dédié cet ouvrage à toutes les jeunes filles. J'ai dit que de ne pas garder... Oui, de garder le silence, ça, ce n'est pas dans tous les cas. Parce que nous, l'éducation qu'on a reçue, ne pas nous dire de garder le silence. Même si on a un homme ou des frères ou des soeurs qui nous battent à la maison, il faut qu'on garde le silence. Moi, je dirais que ce n'est pas ce silence qu'on doit garder. Il faut garder un silence. Peut-être que tu as un secret, mais ce n'est pas un secret où on te violente quand même. Ça, sur ça, tu peux garder le silence. Mais partout, on te violente, partout, on te fait du mal. Le silence n'a pas de place là-bas.
0: D'autres projets d'écriture?
1: Oui, exactement. J'ai d'autres projets d'écriture. Je suis là-dessus actuellement. Je suis en train.
0: Alors, ça fait quand même beaucoup de contraintes en matière de vulgarisation. Vous avez écrit un livre et également vous devez faire des tours pour vulgariser ce livre-là. Ça ne demande pas beaucoup trop pour vous?
1: Bon, ça demande beaucoup trop. Mais je fais avec, parce que déjà, et surtout à l'université, vraiment, je veux dire merci à mes encadreurs, parce que quels qu'en soient les événements que j'ai, ils me laissent toujours venir. Ils me laissent toujours venir. Et avec ça, je continue toujours. Et l'encouragement des parents aussi. Donc, parfois, j'oublie beaucoup de choses. Même s'il y a beaucoup de dépenses dedans, je me dis, les transports, aller-retour, c'est trop main. Bon, je fais avec quand même.
0: Alors, votre entourage, comment il a accueilli cet ouvrage, ce projet?
1: Exactement, ce projet. Je commence d'abord en famille, vraiment. Je dirais que ma famille, elle était fière de moi. Et à chaque fois que je fais une publication sur le voile. Je sens que mes parents sont fiers de moi. Je sens qu'ils étaient, la femme était très très contente pour la sortie de ce projet. Et ainsi qu'à l'université, que ce soit les personnes avec qui je parlais ou les personnes avec qui je ne parlais pas. Franchement, toutes ces personnes m'ont félicité, tout le monde était fier de moi. Et leur encouragement me pousse du jour en jour à vouloir continuer dans la littérature.

0: Et donc, je dirais que mon entourage a vraiment contribué à l'épanouissement de cet ouvrage.
1: À peine vous avez 20 ans en main, c'est ça?
0: Oui, ben, bientôt.
1: Oui. Alors, écrire un livre à cet âge, qu'est-ce que ça vous fait?
0: Bon, avant, je pensais que j'étais très jeune pour écrire un livre. Mais après la sortie de cet ouvrage, je crois que ça me fait du bien. Déjà, voir que à mon jeune âge, il y a des grandes personnes qui prennent ce livre, après ils le disent et ils viennent me dire, ouais, j'ai lu ton ouvrage, ça m'a fait du bien et ça m'inspire vraiment, ça me rend fière. Je me dis, ouais, à mon jeune âge, si je continue comme ça, d'être dans la trentaine, je pourrais accomplir beaucoup de choses. Donc, je pense que, bon, c'est la fierté, je vois, je suis contente pour moi-même.
1: Alors, pour votre prochain ouvrage, est-ce que vous allez aborder les mêmes thématiques ou cette fois, qu'est-ce qui est prévu?
0: Oh non, pour cette fois-ci, ce n'est pas ce qui est prévu. Aborder de parler toujours de la victimisation de la jeune femme. Ça, le second projet, c'est comme ce que je venais de dire. Je suis en train de parler sur un thème que la plupart des jeunes ne vont pas aimer, mais je vais le faire quand même. Mm-hmm. La consommation de la drogue.
1: Ah, d'accord.
0: L'alcool, la
1: stupéfiant.
0: Exactement. Tout ce qui détruit la fumée, ça c'est sur ce projet que je suis en train de travailler. Je sais que la plupart des jeunes ne vont pas aimer et se diront que ah toi, bon tu fais la sainte ou tu fais ça, alors que ce n'est pas ça. Et nous savons tous que la consommation de toutes ces choses nous envoie dans un monde où nous ne devrions pas aller.
1: Parfois, enfin, c'est direct à la tombe.
0: C'est direct à la tombe. Parce qu'on a eu beaucoup, même si je n'ai pas eu directement des amis, j'ai eu l'ami de mes amis qui ont été victimes de tout cela. Donc, je me suis dit, parce que là, j'ai constaté qu'il n'y a pas eu d'abord une personne qui a essayé de parler sur ça. Surtout ici, nous voyons les jeunes femmes parler de la victimisation ou les hommes, des gens qui se lancent dans la politique pour essayer de dénoncer ce qui se passe dans les régions. Mais moi, je me dis, on a autre chose aussi qu'on doit aborder. Donc, je me suis dit d'aborder ce thème. Je suis vraiment en train de travailler sur cela.
1: On a hâte de voir au fait le résultat. Ouais. On a hâte de voir le résultat. Monsieur Royaume des Femmes, est-ce que vous avez d'autres projets au-delà de l'écriture, parce que vous êtes également étudiante en hôtellerie et tourisme dans ce domaine-là?
0: Oui, j'ai autre projet. Vu que je fais la licence de l'an prochain, je termine la licence. Je me suis dit, après ma licence, je fais des stages. Pendant les vacances, j'essaie de faire des stages. Même pendant ces vacances, je dois chercher du stage dans un hôtel. Et après ma licence déjà, et je vais passer une année, essayer de travailler dans un hôtel, au moins pour connaître quelques trucs là-bas. Et puis la deuxième année, si Dieu me le permet, je pars faire mon master. Vu que je veux faire le master en management et gestion, c'est vraiment quelque chose que je peux faire, du coup je me lance. Et au-delà de ça, actuellement je suis en train de suivre quelques cours d'anglais à l'université de Sonfonia. Donc c'est ça, bien avant d'aller au master, il faut qu'après la licence, les une année que je dois consacrer au travail, mais aussi l'apprentissage de la langue anglaise. Je suis là dessus.
1: That is okay. Voilà, nous arrivons au terme de cette émission, Mission Royaume des Femmes, de ce numéro consacré à la place des jeunes femmes dans la littérature guinéenne. Une chose ressort clairement de nos échanges, les talents existent, les voix féminines aussi, mais pour qu'elles puissent pleinement s'épanouir, il faut davantage d'encouragement, d'espace d'expression, d'opportunités de publication et surtout une véritable valorisation de la création féminine, car lorsqu'une femme écrit, quand c'est une femme qui écrit, c'est souvent toute une société qu'elle raconte, et c'est ce que vous avez compris surtout à travers toute l'explication qu'elle a donnée sur son livre, sur cet ouvrage, Les cicatrices du silence. J'espère que vous allez l'acheter.
0: il faut vraiment qu'il l'achète.
1: J'ai entendu parler de ces livres dans l'émission Monsieur Royaume des Femmes de Soleil Femme. Ça m'a intéressé, donc je voulais découvrir un peu ce qu'il y avait dedans, ce que l'auteur écrit dedans. En tout cas, pourquoi pas, merci à notre invité, merci à Jacqueline Doré pour cette émission, d'avoir honoré ce rendez-vous. Merci également à nos auditeurs et auditrices de nous avoir suivis sur Soleil FM, la 93.5 et sur toutes nos plateformes. surtout de streaming. Rendez-vous la semaine prochaine pour un nouveau numéro de l'émission Missio, Royaume des Femmes.
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0: 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Il est 15h.
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0: 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Il est 16h.
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Vous nous écoutez du côté de Siguiri, vous êtes à Daboula, à Mangana, vous êtes dans l'axe de le Grand Conakry, où vous vous trouvez. Dans les 13 communes de Conakry, partout où vous nous écoutez, nous vous disons bonjour et bienvenue dans votre émission, l'émission qui fait la promotion et la valorisation de la musique guinéenne sur les hits. C'est maintenant sur la 93.5, sur les FM. Nous sommes dans la commune de Lambagny et dans le quartier Lambagny. Comme chaque samedi de 16h à 17h55 à travers vos votes, vous choisissez, nous choisissons ensemble le titre de la semaine qui va se retrouver dans le titre du mois. Chaque dernier samedi, nous allons mettre en compétition les titres que vous avez choisis pour être le titre, pour choisir le titre du mois. Et juste après, en fin d'année, le dernier samedi du mois 2026, à travers vos votes, nous allons choisir le titre de l'année dans l'émission Sous les Hits. Au micro, vous avez Moussa Koboti Camara, Moussa Nabi Camara, l'enfant de Kania, et lui là sur la technique IKM. Ibrahim Khalil Mara, bonjour à toi mon grand. Voilà, comme d'habitude, si vous êtes dans les bonbonnards, vous êtes dans la voiture, vous êtes à la maison, vous êtes autour du thé, vous êtes avec les amis, vous êtes en groupe, partout où vous êtes, mille merci de nous choisir. Comme chaque samedi, nous allons choisir ensemble 4 titres au compte de la musique populaire. Ces titres vont compétir entre eux et à travers vos votes, vous allez choisir le titre ou les titres qui vont se qualifier pour les demi-finales. Et juste au compte de ces demi-finales également, nous allons faire des sélections, votre sélection à travers vos votes. Et nous allons choisir le titre à compétir au compte également pour la finale. Et tout comme au compte de la musique urbaine, ça sera la même chose. Aujourd'hui également, nous allons commencer par la musique populaire. Par la musique populaire, 4 titres sont en compétition. Ces 4 titres vont compétir entre eux et vous allez choisir les titres qui vous conviennent. Vous avez comme premier titre, c'est pour moi, chanté par Amadou Pires. Le titre, sorti le 9 juin 2026, autant pour moi, sur le compte de l'artiste. Et le titre a eu 22 527 vues sur le compte YouTube de l'artiste. Soleil Hit numéro 1.

Voilà, et juste après, comme en deuxième position, vous avez un morceau de reconnaissance pour rassembler les œuvres qu'il a accomplies pour son pays, la Guinée. Le titre est KPC Diouma Barka Hari de Habib Fatako, sorti le 27 mars 2026. Et le clip a engendré 439 000, je dis bien 439 657 vues sur le compte de l'artiste Habib Fatako. Numéro 2.

0: Tavé Dinko de Rougi, sorti le 30 mai 2026. Depuis sa sortie, le clip a eu 107 183 vues sur le compte de Rougi Fofana.
1: Numéro 3.

0: Et Camara Timon de Medjili Camara occupe la quatrième place. Sorti le 7 juin 2026, le clip a eu 17 149 vues sur le compte de l'artiste.
1: Solid numéro 4.

Alors faites votre choix entre les quatre titres dont c'est pour moi seul de Amadou Pires, KPC, Gioma, Barca Ari, de Habib Fatako, également

53 59 35 ou le 666 93 59 35, également le 657 93 59 35, c'est-à-dire le 628 935 935, le 666 935 935 et le 657 935 935. Alors faites votre choix entre ces pour moi seul, KPC Djoma Baraka Ari et d'un coup également Caméra Tikama 3, 2, 1, c'est parti.

Bien, nous rappelons que sur les trois numéros, on n'envoie pas les messages, on envoie les messages aujourd'hui sur le 611-89-29-70. Oui, le 611-89-29-70, car le 628-99-99-95, on a des soucis techniques avec ce que je rappelle sur le 628-99-99. Vous pouvez faire parvenir vos messages sur le 611-89-29-70. Quant aux appels, vous avez le 628-935-935, le 666-935-935, le 657-935-935. Quatre titres en compétition au compte de la musique populaire, dont vous avez, c'est pour moi seul, de Amadou Pires, KPC Gioma Barki Ari de Habib Fatako, Dinko de Rougi, Kamerati Ikana de Medgeli Kamara.

Jiri Bian. Pour l'instant, 0 point pour pour moi seul de Amadou Pires. 0 point pour KPC Djoma Barika Ari de Habib Fatako Denko de Rougi. 0 point. 1 point pour Kamera Ti Ikana de Med Djeli Kamara. Pour voter pour l'un de ces titres, il suffit tout simplement de nous appeler sur le 628-935-935. Le 666-935-935, le 657-935-935. Et pour les appels, je dis bien les messages, autant pour moi, les messages rien que des SMS, c'est sur le 611-89-29-70. Je dis bien les messages sur le 611-89-29-70.

611, je dis bien le 611-89-29-70 pour les messages. Salut ma radio, c'est Aïssatou Baldé, je vous écris pour le Habib Miss Baldé.

message sur 89 29 70. Bonsoir, c'est Jambar, oui, depuis Yimbeya. Écoutez, d'accord, la musique, ce n'est pas un morceau de dédicace, mon grand. C'est une compétition de musique qui demande la musique de Gilika Bobintou. Mais nous sommes en compétition et pour l'instant, nous avons 4 titres en compétition. C'est pour l'un de ces titres.

je dis bien le 611-89-29-70 pour les messages. Bonsoir, c'est Djabouar depuis MBA. Je veux d'accord vote pour le titre de Amadou Pires. Merci à toi, mon grand. Ce qui donne automatiquement également un point à Amadou Pires. Il est à rappeler que les messages, c'est un point. Et quant aux appels, c'est deux points pour chaque appel, pour chaque morceau, chaque titre. Et vous avez la capacité de voter 10 fois, 20 fois, autant de fois que vous voulez pour un titre.

Le 611, je dis bien le 611 89 29 70. Salut ma radio, c'est Aïssatou. Je vous écris depuis Nongo. Je vote pour le titre de Med Djeli Camara. Merci, merci à toi également, ma grande.

Et le 628 99 99 95 est indisponible involontairement de notre volonté. Mais par contre, vous avez à votre disposition le 611 89 29 70 pour les messages. Je dis bien le 611 89 29 70. Et pour les appels, vous avez les mêmes numéros, dont le 628 93 59 35 ou le 666 93 59 35. Également le 657 93 59 35. Pour votre compétition, vous avez 4 titres en compétition si vous venez à peine de prendre en marche, dont C'est pour moi seul de Amadou Pires, KPC, Juma, Barika Ari, de Habib Fatakon, Denko de Rougui et Kamerati Ikama de Med Jeli Kamara.

sur le 611 89 29 70. Je dis bien le message sur le 611 89 29 70. Bonsoir, je m'appelle Traoré Kadiatou. Je vous écris depuis Mbeya et je vote pour le Djeli. Merci à toi.

Le 611 89 29 70, Kokuma Radio, c'est Alimatou. Je vous écris depuis Wanindara. Je vote pour le titre KPC. Merci à toi.

0: vous déteste tout. Merci.
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0: Ces quatre titres étaient ces promos de Amadou Pires, Djuma Barika Ari, de Habib Fatako, de Djeli Kamp. Et ça n'a pas été facile, mais à travers vos votes pour les... Mais nous préférons nous les... puis entamer la... Et juste après les demi-finales. Donc retenez tout simplement que le titre C'est pour moi seul de Amadou Pires est malheureusement éliminé avec un seul point. Le titre KPC Djuma Barika Ari de Habib Fatako est qualifié pour la première demi-finale avec 5 points. Ndenko de Rougui également est qualifié pour la deuxième demi-finale avec 5 points. Et malheureusement, le titre Kamerati Ikama de Medjeli Kamara est éliminé avec 4 points. Donc, au compte des demi-finales, vous allez retrouver KPC Djuma Barika Ari et Ndenko de Rougui. Mais d'ici là, place à notre deuxième partie consacrée à la musique urbaine.
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0: Un esprit tonique pour votre radio, donc au compte également de la musique urbaine. Vous avez eu 4 titres en compétition, dont vous avez le premier titre Lingira chanté par Tidjo en featuring avec Madoumad, sorti le 24 mai 2026. Et depuis que le clip est sorti, le clip a eu 69 697 vues.
2: Numéro 1. 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
0: le titre. Andinon de King Duo occupe la deuxième place. Sorti le 9 mai 2026, le clip a eu, depuis sa sortie, 141 212 vues.
1: Un seul hit, numéro 2.

Wanga de Lusaku occupe la troisième place. Sorti le 5 juin 2026, le clip a eu 1 038 887 vues sur le compte de l'artiste. Solid.

à votre titre. Vous pouvez nous appeler 10 fois, 20 fois, autant de fois que vous nous appelez, nous allons prendre vos votes en compte. Les messages également, un point. Pour les deux points, il suffit tout simplement de nous appeler sur le 628-935-935, le 666-935-935 et le 657-935.

0: 935 pour vos messages, rien que les SMS, je dis bien le 670. Alors, 3, 2, 1, c'est parti.
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J'espère que je prononce bien mon grand. Je vote pour le titre de Tidjo Wonsanara. Toujours les messages sur le 611-89-29-110. Salut ma radio, c'est Lahari Boss depuis Sonfouria. Je préfère le titre Lingira de

0: Cameroun est qualifié pour la première demi-finale avec 3 points. Donc, vous allez le trouver au compte de la première demi-finale en compétition. Le titre KPC Djoma Barka Hari de Habib Fatako va compétir avec Wanga de Lille Sakou. Au compte en deuxième position, également Dinko de Rougui va compétir avec Lingira de Tidjou en featuring avec Madoumad. Mais d'ici là, place au coup de cœur.
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0: Voilà, le coup de cœur de la semaine. Aujourd'hui, nous allons parler de l'oiseau du Sankara. Née en 1959 à Bania, dans la préfecture de Farana, elle était prédestinée à la grandeur, issue d'une lignée de griots exceptionnels. Nièce du légendaire balafoniste El Hadj Djeli Foudi Diabaté et cousine du maestro Sekou Bembeya Diabaté, elle baigne dès l'enfance dans les accords de l'Afrique profonde. Dès 1970, elle s'impose comme une pionnière absolue. Alors que les instruments sont traditionnellement réservés aux hommes, elle bouscule les cordes. Oui, elle bouscule un peu partout et elle devient l'une des rares femmes capables de dompter pas moins de cet instrument d'un six traditionnel. La koura, le balafon, le dundun, le dan, le également, et on parle également de balafon, également la guitare. Son immense talent lui vaut d'abord le surnom de Sankara Kono, l'oiseau de Sankara, avant de devenir pour l'éternité la biche du Manding. Fille adoptive du président Ahmed Sékou Touré, elle a porté l'identité culturelle guinéenne sur les plus grandes scènes d'Afrique, d'Europe et d'Amérique. Jusqu'à son dernier souffle, le 5 décembre 2023 à Conakry. Quand elle touchait une kora ou une guitare, on n'entendait pas la musique. C'était une conversation sacrée entre les ancêtres. Une femme sept instruments, une seule voix pour faire vibrer tous les Guinéens. Mayeye, parfois décliné ou lié à ses grands succès des années 90 comme l'album La Biche du Manding. C'est une pièce maîtresse de sa discographie. C'est le parfait point de rencontre entre l'authenticité de l'afro-folk et l'énergie moderne de l'afro-pop. En langue malinka, Mayeye est un cri de cœur. Une invocation chaleureuse et intime. C'est un morceau qui parle de relations humaines, de respect, d'amour, de reconnaissance envers les figures maternelles et les proches. Il y déploie une technique vocale impressionnante, alternant douceur, griotique et envolée énergétique. Ce morceau a marqué des générations de Guinée. C'est le type de chanson qui s'écoute en famille, qui unit les cœurs et qui rappelle la richesse de notre patrimoine. Dès les premières notes de guitare et de kora, le public est transporté. Écouter Mayeye, c'est faire un voyage au cœur de la savane guinéenne. C'est une mélodie qui panse les blessures. Derrière chaque grand classique, il y a une âme. Et l'âme de notre coup de cœur aujourd'hui appartient à une femme qui a dompté les cordes, brisé les barrières et chanté la Guinée avec ses tripes. La biche de Manding nous a quittés en laissant une empreinte indélébile. Écoutez Mayeye, c'est accepter de frissonner, c'est ressentir cette kora magique, cette guitare envoûtante et cette voix unique qui traverse les âges. Installez-vous, fermez les yeux ou montez le volume de votre récepteur. Voici la lionne, voici la biche, voici l'immense Mama Diabaté sur Soleil FM, la 93.5. Mayeye est le morceau que Mama Diabaté vous offre dans votre coup de cœur.

0: Voilà, c'était votre coup de cœur avec Mama Diabaté dans le titre Mayaye. Mayaye, une façon, oui, quand on aime là, on ne peut pas contrôler. Merci à toi également.
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0: Rencontre et découverte, maintenant, place à notre première demi-finale.
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0: La première demi-finale oppose également deux titres en compétition, dont un titre de la musique populaire et un autre de la musique urbaine. Vous allez faire vos votes à travers vos messages et vos appels. Nous allons choisir ensemble le titre de la semaine. Pour cette première demi-finale, nous avons en compétition KPC. Dioma Barka de Habib Fatako est en compétition avec Wangé de l'île Sakou. Faites votre choix en nous appelant sur le 628 935 935 ou le 666 935 935, également le 657 935 935. Vous pouvez également nous faire parvenir vos messages sur le 611 89 29 70. Je dis bien les messages sur le 611 89 29 70. Faites votre choix entre KPC Dioma Barka Ari et Wongré. 3, 2, 1, 0. C'est parti.

il nous écrit sur le 611 89 29 70. Et moi je préfère le titre de Habib Fatoko, mais on peut pas prendre votre vote en compte, monsieur ou madame ou mademoiselle, quel qu'en soit. Et pour prendre votre vote en compte, vous devez vous identifier. Quel est votre nom? D'où est-ce que vous nous écrivez? Je m'appelle tel, je vous écris depuis tel quartier, je vote pour tel et nous allons prendre en compte. Mais si ce n'est pas ça, malheureusement, on ne peut pas prendre votre vote en compte. Ce sont les règles de l'émission. Donc, faites votre choix. Écrivez sur le 611-89-29-70 ou nous appelez sur le 628-93-59-35, le 666-93-59-35, le 657-93-59-35.

sur le 611-89-2910, salut ma radio, depuis Simbaya, c'est Camara Aboubakar. Je vote pour le titre de Habib Fatakor, un point pour le titre KPC Barka, KPC Djoma, Barki Ari.

Le 611 89 29 70 10. Salut ma radio, c'est Junior. Je vous écris depuis Nongo. Je vote pour le titre Wongre.

79 70, je dis bien le 611 89 29 70 pour les messages. Salut ma radio, c'est Ibrahim Baldé, je vous écris depuis Simbaya et moi je vote pour le titre de Habib Fatakor.

Appelez. Vous avez également la possibilité de nous appeler sur le 628 93 59 35, le 666 93 59 35 ou le 657 93 59 35.

Le 611-89-29-70, coucou, c'est Aïssatou de Nongo, je vote pour Barka. Eh, d'accord, le titre de Abou Fatako. Merci à toi, ma grande. Pour l'instant, 3 points pour KPC Djoma Barki de Haribib Fatako. Un point pour Wonka de Lille Sako. Tout peut changer, tout peut basculer à tout moment, car chaque appel donne 2 points à votre titre. Les messages, un seul point. Pour les appels, vous avez la possibilité de nous appeler autant pour moi sur 3 numéros, dont vous avez le 628-935-935, le 666-935-935, le 657-935-935. Vous pouvez également nous faire parvenir vos messages tout en vous identifiant. Quel est votre nom, d'où est-ce que vous nous écrivez et pour quel titre que vous votez sur le 611-89-29-70.

0: Bonjour, vous allez bien?
1: Ouais.
0: Et quel est votre nom? D'où est-ce que vous nous appelez? Allô? Vous nous appelez depuis quel quartier?
1: Abil Fatako, Abil Fatako.
0: Vous votez pour Abil Fatako. Comment vous vous appelez?
1: Laura Kamara, depuis Kaporo.
0: Merci à toi, monsieur Kamara, original depuis Kaporo. Deux points de plus pour le titre de Abil Fatako, KPC Djoma Barka Ari. Un seul point pour Wongre de l'Insako. Vous pouvez faire comme monsieur Kamara en nous appelant sur le 628 935 935, le 666 935 935 ou le 657 935 935. Vous pouvez également nous écrire sur le 611 29 70. Lui également, il nous écrit sur le 611-89-29-70, ma radio préférée, c'est moi depuis Simbaya. C'est Kamara Aboukar, je vote pour le titre de l'île Sako. Wongai!

0: Également sur le 611 89 29 70, salut ma radio, c'est Monsieur Camara. Je vous écris depuis Lambagny, je vote pour Wongré. Radio Soleil, bonjour. Oui, vous allez bien? Vous votez, M. Camara vote pour Abi Fatakor depuis Kapourou. Merci à vous, M. Camara.
1: Merci.

Salut, c'est Mina Bobo qui revient. Je vote pour le titre de Lille Sako. Merci à toi. Même à travers ton nom, on sent que tu es Miss Mina Wontanara.

0: Radio Soleil.
1: Daouda Kama depuis Kaporo, je bosse toujours de Habib Fatako.
0: Habib Fatako, toujours monsieur Kamara depuis Kaporo. Merci à toi, mon grand.
1: Ouais, merci.
0: Rien qu'une minute nous sépare de la fin de cette première demi-finale avant d'entamer notre deuxième demi-finale. Une minute.

0: voilà, pour l'instant, plus d'appels, plus de testo. Hein.
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compétition au compte de notre première demi-finale dont vous avez KPC Dioma Baraka Harry de Abi Fatako et Wonkai de l'île Sakou. Retenez que le titre de l'île Sakou Wonkai est malheureusement éliminé avec 4 points. Mais le titre de Abi Fatako

0: Sakoy, Jom Ari et pour la. Donc, sans plus tarder, place à notre deuxième demi-finale.
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0: Au compte de la deuxième demi-finale, également, deux titres sont en compétition. Quel titre va rejoindre KPC Djoma Barka Ari en finale entre le titre Lingera de Tidjo en featuring avec Madumad et Ndenko de Rugi. Voilà pour vous ces deux titres qui sont également en compétition pour la deuxième demi-finale. Lingera de Tidjo en featuring avec Madumad et Ndenko de Rugi pour choisir l'un de ces titres. Il suffit tout simplement de nous appeler, pourquoi pas nous écrire. Lorsque vous nous appelez, les appels donnent 2 points à votre titre, les messages un seul point. Pour les appels, vous avez 3 numéros à votre disposition, dont le 628 935 935 ou le 666 935 935, également le 657 935 935. Pour les messages, uniquement les SMS, c'est sur le 611 89 29 70. J'ai dit le 611 89 29 70. Faites votre choix entre Lingera et Ndenko. 3, 2, 1, c'est parti.
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Pour le 611-89-29-70, le message, le 611-89-29-70, salut ma radio, c'est Alpha Boss, je vous écris dans Bombona, je vote pour l'Ingira Wonsanara.

0: Toujours sur le 611 89 29 70 Kokuma Radio, c'est Fatouma depuis Lambani, je préfère Ndenko.
1: Wonsanara, merci à toi ma grande.

0: Allô.
1: Allô.
2: Oui, ça va?
1: Ça va, ça va.
2: Oui, comment tu t'appelles? Où est-ce que tu nous appelles?
1: Daoula Kamara, depuis Kapoor, je vous dis.
2: Pour qui?
1: Tidjo.
2: Tidjo, hein, Lingira de Tidjo, merci.
1: Ah, merci.
2: Merci à toi, monsieur Kamara de Kapoor.
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2: Les messages sur le 611 89 29 70. Salut ma radio, je vous écoute votre le titre Ndunku.

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1: Dara Kamara, depuis Kapuro, j'ai voté titre de toujours.
0: Toujours, pour toujours, monsieur Kamara, une fois encore, merci à vous. Vous préférez Lingira ou pourquoi pas Ndenko? Vous avez également la possibilité de nous écrire pour donner plus de points à vos titres. Les appels, à chaque appel, vous donnez 2 points. Lorsque vous nous écrivez, vous donnez rien qu'un seul point à votre titre. Le 628, les appels. Le 628 93 59 35. Le 666 93 59 35, le 657 93 59 35. Les messages, c'est sur le 611 89 29 70. Je dis bien le 611 89 29 70. Comme celui-ci qui nous écrit, salut ma radio, je vote pour le titre de Rugi, c'est Kamara Abouakar depuis Simbaya. Wonsanara. Elle nous écrit encore, oui, sur le 611-89-2910 pour dire que c'est Fatmata, je vote toujours pour Ndenko. Soleil, bonjour.
1: Bonjour.
0: Oui.
1: Dara Kamara depuis Kapo, j'ai voté titre de toujours.
0: Merci à toi, mon grand. Lingira Nana Wonkwanyira, Wontanara.
2: 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Bienvenue. Manu Mat. Mon frère.
0: Sur le 611-89-29-70, salut ma radio, c'est Nashu. Je vous écris depuis Wanindara, je vote pour Ndenko. Sur le 611-89-29-70, coucou ma radio, c'est Madame Silla depuis Kobaya. Je vote pour le titre Ndenko. Merci à toi. Radio Soleil. Oui. Tidjo encore dans le titre Lingira. 2 points de plus. Merci à toi, monsieur Kamara. Faites comme monsieur Kamara. Appelez sur le 628 93 59 35. Le 666 93 59 35. Le 657 93 59 35. Faites votre choix entre Lingira ou Ndenko. Le choix vous appartient.
2: Madou, Madou.

0: Radio Soleil, bonjour.
1: Dada Kamara, depuis Capo, j'ai voté titre de 6 jours.
0: Merci à vous, monsieur Kamara, une fois de plus. Encore sur le 611-89-2970, c'est Aïcha Ba. Je vous écris depuis Wanindara. Je vote pour le titre Ndeko. Encore sur le 611-89-2970, salut ma radio, c'est Fadima Kaba. Je vous écris depuis Lambani. Je vote pour le titre Ndeko. Sur le 611-89-29-70, je vote toujours pour Studio 100% signé Monsieur Rashford. Soleil, bonjour.
1: Bonjour, Daouda Kamara de Picaporo, je vote sur tous les 6 jours.
0: Merci à vous, Monsieur Kamara, et merci également à Rashford du côté de l'Ambac.
2: 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Mesdames et messieurs,
0: toujours sur le 611-89-29-70, salut ma radio, c'est Dimera King. Je vote pour Tidjo. Merci à toi, hein, Lingira. Merci à vous, monsieur Kamara.

vous également et nous écrit sur le 611 89 29 70 pour dire salut, je vote pour Tidjo. Mais on ne peut pas prendre votre vote en compte, monsieur ou madame. Il faut dire d'où est-ce que vous nous écrivez et quel est votre nom pour prendre votre vote en compte. C'est-à-dire que salut ma radio, je m'appelle tel, je vous écris depuis tel, je vote pour tel. C'est juste ça, s'il vous plaît, s'il vous plaît.

Encore sur le 611-89-29-70, je vote pour Tidjo 100%, c'est Monsieur Rashford. Et j'écris également sur le 611-89-29-70, salut ma radio, c'est Fatima. Je vous écris depuis Kirot, je vote pour le T3.

En compétition également, ils étaient au nombre de deux pour rejoindre KPC Djuma Barki Ari. Le titre qui était en compétition au cours de cette deuxième demi-finale, c'était Lingira de Tidjo en featuring avec Madoumad, était en compétition avec Ndenko de Rugi. Retenez que le titre Lingira de Tidjo en featuring avec Madoumad, 5 points.

0: Ndenko de Rugi est éliminé avec. Donc, dans un instant, vous allez retrouver en finale KPC, Djoma, Bariki, Arid, Abi Fatako va compétir avec Lingera de Tidjo en featuring avec Madumad. Donc, place à la finale.
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0: Merci à tout un chacun, partout où vous êtes, partout où vous nous écoutez, vous êtes dans l'axe Le Grand Conakry, vous êtes à l'intérieur du pays, vous nous écoutez à Dabola, à Sigiri, à Mangana, chez Manga Kindi Kamara, à Kindi, à pourquoi pas du côté de Fouta. Si vous êtes vers la forêt, vous nous écoutez sur notre plateforme www.soleilfmguinée.com. Mille merci. Et vous êtes dans votre émission Soleil Hit, l'émission qui fait la promotion et la valorisation de la musique guinéenne. Aujourd'hui, vous avez en compétition pour la finale deux titres grâce à vos votes, dont KPC, Djoma Bariki Harry de Abi Fatako est en compétition avec Lingira de Tidjo en featuring avec Madumar. Faites votre choix en nous appelant ou en nous écrivant. Tout dépendra de vous. Mais retenez que chaque appel, les appels donnent deux points, les messages un seul point. Tout dépendra de vous. Les appels, vous avez trois numéros, dont le 628 93 59 35. Ou le 666 93 59 35 et le 657 93 59 35. Pour les messages, uniquement que SMS, c'est sur le 611 89 29 70. J'ai dit bien le 611 89 29 70. Alors faites votre choix entre KPC, Djoma, Bariki Harry et Lingira. 3, 2, c'est parti.
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0: Radio Soleil.
2: Merci
0: à toi, mon grand. Wadi. Bien sûr, moi, cette fois-ci, je sais qu'il y a les fans de Abi Fatako sur la 93.5 avec le titre KPC Djuma Bariki Harry. Également, va peut-être grimper en grain d'eau. Dans un instant, ça va se savoir. Écrivez sur le 611 89 29 70. J'ai dit les messages. Le 611 89 29 70. Les appels, vous avez le 628 23 59 35 ou le 600. 66 93 59 35 également le 657 93 59 35 lui il nous écrit sur le 611 89 29 70 salut ma radio c'est Aïcha Ba je vous écris depuis Kobaya moi je vote pour le titre de Habib Fatako.
3: Allô
0: oui Soleil FM bonjour
3: bonjour tonton.
0: Bien quel est votre nom d'où est-ce que vous nous appelez?
3: Depuis
0: Lambagne. Et vous votez pour quel titre?
3: Habib Fatako.
0: Pour le titre de Habib Fatako, KPC Djoma Bariki Harry. Oui, merci à toi, mon grand. Trois points pour le titre KPC Djoma Bariki Harry. Un, deux points. Tidjo, oui, merci beaucoup. Lingira. Ce qui fait 4 points pour Lingira de Tidjo et en featuring avec Madumad. 3 points pour KPC Djoma Bariki Harry de Habib Fatako. Également, nous étions sur le 611 89 29 70. Salut ma radio, moi c'est Cantona. Oui, donc Cantona, je vote pour le titre de Habib Fatako. Merci à toi. Également sur le 611 89 29 70 les messages ma radio préférée je vote encore pour le titre de Habib Fatako depuis Simbaya c'est Kamara Abouakar.
4: Laura Kamara depuis Kaporo je vote le titre de Tidjo.
0: Merci à toi monsieur Kamara. Rien qu'un point de différence entre les deux hein, mais je préfère me taire sur quel titre.
1: 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Mon frère. Tata Mouti, ma
0: le 611 89 29 70 Coucou ma radio, c'est Lamarana. Je vous écris depuis Kobaya. Je vote pour le titre Djuma Bariki. Merci à toi ma grande. Égalité de points entre les deux titres. Égalité de points, j'ai dit bien. Radio Soleil. Tidjo, encore le titre de Tidjo est en avance de 2 points. Tout peut basculer, tout peut changer. Appelez. Comme également les autres sur le 628 935 935, le 666 935 935, le 657 935 935, ou nous écrire sur le 611 89 29 70. Il est à rappeler que vous pouvez appeler 10 fois, 20 fois, on va prendre votre vote en compte, ou vous nous écrivez autant de fois que vous voulez, on prendra les votes en compte.

0: depuis Kapourou, je vote Tetris toujours.
1: Merci à toi, monsieur Camara, depuis Kapourou. Également, on nous écrit sur le 611-89-29-70. Je vote signé par monsieur Rashford.

Vous l'avez juste 5 minutes, hein, pas 10 minutes, 5 minutes, 5 minutes. Monsieur Camara, toujours fidèle au titre de Tidjo, merci à vous, monsieur Camara. Également, le message sur le 611 89 29 70, je vote toujours pour Habib Fatah.

0: Voilà, Kamara depuis Kapuru.
1: Monsieur Kamara depuis Kapuru. Merci. Également, lui aussi, il nous écrit sur le 611 89 29 70. Salut ma radio, c'est Almami. Je vous écris depuis Sankoya. Je vote pour le titre de Habibou Fatako.

0: Radio Soleil, bonjour.
1: Ouais, bonjour, chef.
0: Bien, quel est votre nom? Est-ce que vous nous appelez?
1: C'est moi, Samba Keta.
0: Et monsieur Keta, vous votez pour quel titre?
1: Pour Patako.
0: Pour toujours, Habib Fatako. Merci à vous, mon grand.
2: Je vote toujours de Tidjo.
0: Toujours pour Tidjo, monsieur Camara, toujours motivé pour dire que Tidjo est le numéro 1 selon lui. Oui, c'est ça. Pour Habib Fatako et fidèle, merci beaucoup à toi et mon grand depuis Anko 5. Rien que 2 minutes nous séparent de la fin de notre émission. Mais également, il nous écrit sur le 611 89 29 70. Salut ma radio, je vote pour le titre de Habib Fatako. C'est Kamara Aboubakar depuis Simbaya. On continue rapidement avec le message. Lui, il dit, il connaît, oui, il connaît la musique Habib Fatako, force à lui également. Et lui, nous écrit également depuis Anko 5. Merci à toi, Grand Cantona. Soleil, bonjour. Merci à toi, mon grand. Wuntanara, Wundingiranara.
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0: Toujours ce camarade depuis Kapourou, on continue rapidement avec le message.

0: Moi, c'est Mr. Boss. Je vous écris depuis Kobaya. Je vote pour le titre Lift. Et également sur le 611-89-29-70, coucou ma radio, c'est Alceni depuis Anko 5. Lingira est mon choix. Itana, dignement. Radio Soleil.
1: Je vote titre de Tidjou Lingira.
0: Monsieur Kamara, depuis Kapuru toujours, merci à toi.
1: Merci.
0: Je dirais pour l'instant, maintenant plus d'appels, plus de tests. Hein, plus d'appels.
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0: Voilà, pour la finale d'aujourd'hui, ils étaient au nombre de deux. Et choisir votre titre de la semaine qui est automatiquement qualifié du mois, le dernier samedi du mois. Le titre que vous avez choisi aujourd'hui va compétir avec d'autres titres qui se sont qualifiés au cours de la semaine ou qualifiés au cours de la semaine. Donc, vous avez eu Djuma Barka Ari de Habib Fatako était avec Lingira de Tidjo en featuring avec Madmad. Retenez que grâce à vos votes, et il y a un titre qui a eu 24, oui, qui a eu 26 voix plutôt, et l'autre 14 voix. Le titre KPC, Djuma Barka Ari de Habib Fatako, est le titre déchu de la compétition qui a eu 14 voix. Et Lingira de Tidjo en featuring avec Madumad est le titre gagnant de la compétition avec 26 points à travers vos votes. Donc Lingira est le titre qui a remporté la compétition d'aujourd'hui. Nous ne ferons que vous dire mille merci. Grand merci à vous. Et au micro, vous avez eu Moussa Koboti Kamara, Moussa Nabi Kamara. La technique a été assurée par Ibrahima Khalil Mara. Restez dans un instant, à partir de 18h00, vous serez dans votre grande édition d'information. Merci et à la prochaine.

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0: 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Il est 18h.
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2: Madame, messieurs, vous faites bien de vous connecter sur la 93.5 le www.soleilfmguinée.net pour vous informer. Bonsoir et bienvenue les titres du journal. Le mouvement démocratique libéral répond au ministre porte-parole du gouvernement Ousmane Gawal Diallo par rapport à la libération de Alioubah, président du parti. Pour le porte-parole du modèle, ils ne cherchent pas de compromis, mais ils veulent voir leur leader libre par la procédure légale. Le ministère de l'assainissement s'emploie à revoir le schéma directeur de la salubrité de la capitale guinéenne. Cependant, le président de la Coordination nationale des acteurs de l'assainissement retient son souffle quant à l'applicabilité de l'initiative sur le terrain. La journée internationale de sensibilisation à l'albinisme se célèbre ce 13 juin. L'occasion est mise à profit pour lutter contre la stigmatisation des albinos et promouvoir la promotion de leur inclusion socio-professionnelle. Voilà pour les titres. Je vous reviens dans quelques fractions de secondes pour le détail. Et c'est Ibrahim Khalil Mara qui assure la mise en onde. Excellente écoute à tous.
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2: Une fois de plus, bonsoir. Le mouvement démocratique libéral entend obtenir la libération de son leader et incarcérer la maison centrale de Conakry par voie légale et non par compromis. C'est en substance ce qu'a dit ce samedi le porte-parole du parti de Alioubah en réponse à une récente sortie du ministre Ousmane Gawal Diallo. C'était lors d'un entretien accordé à Soleil FM. Samuel Demodulamo.
3: Dans une sortie médiatique, le ministre porte-parole du gouvernement a dit que si Alioubah souhaite recouvrer sa liberté, ses avocats et sa famille peuvent entreprendre des démarches dans ce sens. Le porte-parole du modèle Moïse Diawara répond à Ousmane Gawal Diallo.
4: Peut-être on croit avoir compris ce qu'il veut dire. Depuis que Alioubah a été arrêté le 24 décembre 2024, on n'a pas croisé les bras. Aussitôt, un pool d'avocats a été mis en place qui a prouvé l'opinion nationale et internationale le caractère infondé de son dossier. Quelqu'un qui n'a rien fait. En réalité, est-ce qu'on a encore d'autres formalités à remplir pour obtenir sa libération? Ça n'honore pas le pays.
3: Le président du modèle va finir de purger sa peine en décembre 2026. Le bureau politique du parti se montre catégorique. La libération de Alioubah ne se négocie pas en dehors du cadre judiciaire. Moïse Diawara.
4: Il ne faudrait pas que chaque fois qu'un citoyen est concerné par la justice, qu'on envisage forcément d'autres manœuvres, qu'il faut aller faire des réunions devant la maman ou l'oncle ou la tante de tel ou tel pour obtenir la libération d'un prisonnier qui a été condamné. Ça ne fait de la peine. On a vu des gens qui ont été accusés des faits avérés ou non avérés et qui obtiennent la libération. Maintenant, c'est encore nous apprendre ce que nous devons faire pour obtenir sa libération. Au-delà de la justice, ça on n'en sait pas.
3: S'agissant du double scrutin du 31 décembre dernier, le modèle s'est abstenu de tout commentaire.
2: Les rideaux sont tombés ce samedi sur la formation des professionnels des médias publics et privés portant sur le projet et le programme Simandou 2040. Après deux jours d'échange, les participants ont formulé des recommandations. Emmanuel Milimono est leur porte-parole.
5: Nous remercions l'ensemble des facilitateurs pour les connaissances partagées, particulièrement le Centre de formation et de perfectionnement en technique de l'information et de la communication, qui ne cesse d'œuvrer dans le renforcement des capacités des hommes des médias en Guinée. Afin de pérenniser ces actes et de rester constamment à jour dans la mise en œuvre du projet Simandou et du programme Simandou 2040, nous, participants, recommandons d'organiser des rencontres régulières avec les médias sur l'évolution du programme Simandou 2040, de mettre à disposition le document détaillé du programme de développement socio-économique Simandou 2040 pour une meilleure appropriation par les médias, d'intégrer la formation des journalistes et animateurs en langue nationale, de créer un réseau de journalistes pour la vulgarisation du projet et du programme Simandou 2040, de faciliter l'accès aux sources officielles pour la vulgarisation du projet et du programme Simandou 2040, d'intégrer un module sur le journalisme de développement dans les futures formations et de démultiplier cette formation à l'intérieur du pays, à l'intention de nos confrères qui y sont.
2: La clôture de cette formation a été présidée par le secrétaire général du ministère de la Communication, de l'Économie numérique et de l'Innovation. Souleymane Tiangelba a représenté le ministre Mourad Nassouma. On l'écoute au micro de Babanou Timbo Kamara.
6: Depuis deux jours, le travail qui a été fait ici par le centre de formation, de perfectionnement et de la formation en technique de l'information et de la communication, ce travail n'a pas de sens si nous ne nous retrouvons pas régulièrement et faire en sorte que nous n'avons pas d'autre choix que pérenniser ce que nous avons appris ici. Aujourd'hui, le président de la République a tiré une ligne claire. Il a décidé de donner un référentiel clair. Il a demandé à ce que l'ensemble de la population guinéenne, et en particulier les médias, que l'ensemble de ces structures-là se mettent à la disposition de notre population, qu'ils soient à Conakry ou à l'intérieur du pays. Le programme 20 Simandou 2040. Nous avons en même temps aussi le projet Simandou. L'ensemble de ces éléments aujourd'hui nous appartiennent à tous.
2: Je vous le disais en titre, le schéma directeur de l'assainissement de Conakry est en phase de révision. C'est l'initiative du ministère de l'assainissement. Le président de la Coordination nationale des acteurs de l'assainissement salue la décision, certes. Cependant, Sekou Keita s'interroge sur son application sur le terrain. On va l'écouter.
7: Le monde évolue. Le schéma directeur a été élaboré depuis 2019. Nous sommes en 2026. Il y a d'autres réalités. Donc, vouloir amender le schéma directeur, c'est normal. C'est très normal. Les choses changent. Le schéma directeur mérite d'être revu conformément aux nouvelles dispositions. Quand on mettait le schéma directeur en place, c'est Dar Salaam qui était dépôt, le dépotoir principal. Aujourd'hui, on parle de Barito, on parle de Jacopé. C'est autre chose. Dans l'ancien schéma directeur, par exemple, il n'y avait pas le centre de transit prévu. Mais aujourd'hui, vu la distance entre la ville de Conakry et Barétoré, il faut nécessairement avoir le centre de transit. Ça doit être instauré dans le schéma directeur. Donc, on en a besoin. Mais le problème est que même le schéma directeur en vigueur là n'a jamais été exécuté comme ça se doit. Est-ce que c'est la peine de faire un autre schéma directeur qui ne sera pas appliqué non plus, comme on le veut? C'est un problème. C'est ce problème de suivi qu'on a. C'est ce problème de suivi. De toute façon, c'est une continuité.
2: Au-delà donc de Conakry, les autres grandes villes du pays ont aussi leur propre politique d'assainissement, soutient le président de la CONAG. Sekou Keita est au micro d'Amara Simbasila.
7: Le schéma directeur dont nous faisons allusion, ça c'est pour la ville de Conakry. Il y a un schéma directeur aussi pour Kindia qui est différent. Là on parle d'atomes, des trucs, des plateformes de gestion des déchets qui ne sont pas à Conakry. Mais ça se trouve à Kindia. Les techniciens sont en train d'élaborer d'autres schémas directeurs pour Mamou et pour Labi. Kankan, c'est une grande ville aujourd'hui, une très grande ville, Kankan. Il y a un système de gestion des déchets à Kankan aussi qui est différent du système de Conakry. Le schéma directeur, c'est en fonction des villes. Il y a des villes où le site qui n'ont pas de site comme Barétoré, le dépotoir s'est fait. Les dépotoirs sont à quelques kilomètres de la ville. Le schéma directeur, mais ce n'est pas national. C'est en fonction de la ville. Donc l'assainissement ne se résume pas à Conakry. Il y a des systèmes, il y a des acteurs d'assainissement à Zérékoré dans les grandes villes.
2: Voilà, nous sommes le 13 juin et à chaque année, à cette date, l'humanité célèbre la journée internationale de sensibilisation à l'albinisme. Cette journée vise à lutter contre les préjugés, à donner la parole aux personnes atteintes d'albinisme et à promouvoir des environnements fondés sur l'égalité, la sécurité et l'inclusion. À cette occasion, notre rédaction a joint Honorable Kabiné Camara, défenseur des droits des personnes atteintes d'albinisme en Guinée. Alassane Condé nous fait le point.
8: L'albinisme est une affection génétique rare, non transmissible et héréditaire, liée à un défaut de production de la mélanine, le pigment responsable de la coloration de la peau, des cheveux et des yeux. En Guinée, plusieurs défis persistent encore face à la stigmatisation, souligne l'honorable Kabiné Camara.
9: En Guinée, on n'a pas de spécialiste en la matière en ce qui concerne le traitement du cancer. Tous ceux qui sont là sont des généralistes, d'où depuis 2015 jusqu'à nos jours, on a perdu une trentaine de personnes par faute de traitement adéquat, malgré les moyens mobilisés. N'oublions pas que la quasi-totalité des personnes atteintes d'albinisme sont dans des zones reculées et ils n'ont pas totalement l'accès à des crèmes de protection contre les rayons ultraviolets.
8: L'honorable Kabiné Camara estime que les campagnes de sensibilisation sur l'albinisme en Guinée commencent à porter leurs fruits.
9: Quand vous dites à quelqu'un aujourd'hui, ne mange pas telle telle nourriture, c'est ce qui fait qu'il y a ces taches noires qui apparaissent sur la peau. Et vous les expliquez de façon technique et génétique que ce n'est pas dû à cela. Beaucoup ont du mal à comprendre. Cette sensibilisation a changé la vision, la perception des gens sur la question de l'albinisme. Et c'est très normal.
8: Cet activiste des droits des personnes atteintes d'albinisme en Guinée adresse un message au président de la République, le général Mamadi Doumbouya.
9: Il a envoyé des personnes à des postes de responsabilité. Tout ça là, c'est sous la vision éclairée de notre bien-aimé président de la République. Mais je lui lance cet appel pour que nos frères et sœurs aujourd'hui qui ont eu la chance de finir les études, qui sont diplômés, puissent accéder à la fonction publique. Mais également de nous aider à avoir un centre spécialisé de traitement du cancer pour les personnes atteintes d'albinisme en Guinée.
8: Cet ancien conseiller national de la transition déplore l'exploitation de certains enfants atteints d'albinisme à des fins de mendicité. Il plaide pour une meilleure prise en charge scolaire de ces enfants afin de favoriser leur épanouissement et leur inclusion sociale.
2: Dans moins d'une semaine, les examens nationaux vont démarrer par le certificat de fin d'études élémentaires. Dans la préfecture de Daboula, centre géographique de la République de Guinée, les préparatifs vont bon train. Les cours de révision sont intenses et les autorités mettent en tout en œuvre pour un bon déroulement de ces évaluations nationales. On va suivre la correspondance signée Hawa Sangari.
10: Mariam Ba, candidate au brevet du premier cycle, s'active dans les préparatifs des examens nationaux. Elle se dit prête et prodigue des conseils aux autres candidats.
11: On se prépare pour le brevet actuellement. C'est chaud pour les révisions, les internats. On souhaite bonne chance à tous les candidats. On prie tous les candidats de bien se préparer, éviter les téléphones pendant les examens, se former, éviter l'impolitesse. On doit être poli dans les salles d'examen.
10: Les examens approchent à grands pas. Au lycée collège Barigawadou, les programmes sont terminés et place aux révisions. Moussa Kamara, directeur des études du collège.
12: Les préparatifs vont bon train. Nous sommes à pied d'œuvre pour la réussite de ces examens au sein de notre établissement. Nous avons fini le brevet blanc. Les enseignants de ces classes sont en train de donner des cours de révision et les élèves aussi répondent passablement à ces séances de révision.
10: Au total, 4977, dont 1959 filles, affrontent cette année ces évaluations nationales dans 31 centres à Daboula. Sekouba Aissata Kamara est le directeur préfectoral de l'éducation.
13: Cette année, à l'entrée en 7e année, on a un effectif de 3593, 3461 filles. Ça, c'est à l'enseignement général. À l'enseignement franco-arabe, on a 395 candidats, dont 132 filles. C'est dans le certificat d'études élémentaires. Au niveau du BEPC, nous avons 715 candidats, dont 273 filles, pas de franco-arabe. Au niveau du BAC, nous avons 272 candidats, dont 93 filles, toutes options confondues.
10: À Daboula, candidats et responsables se disent optimistes quant au bon déroulement des examens nationaux dans la préfecture. Daboula, Hawa Sangare pour Soleil FM.
2: Voilà, c'est à Daboula, centre géographique de la République de Guinée, que nous bouclons cette édition d'information avec la correspondante de Hawa Sangare. Alors, messieurs, merci à tous de l'avoir suivi sur Soleil FM 93.5 et le www.soleilfmguinée.net. Merci à Ibrahim Khalil Mara qui a assuré la mise en onde et bonne suite de programme en notre compagnie.

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Il est 19h. 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

0: 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Il est 20h.
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0: Excellente écoute à toutes et à tous. Madame, Monsieur, vous êtes dans votre émission Environnement en question qui traite l'actualité environnementale en Guinée, en Afrique et partout dans le monde.
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0: Aujourd'hui, cette question revient toujours. Nous parlons de l'actualité sur la salubrité publique en République de Guinée. Nous allons aussi, dans cette émission, aborder les difficultés rencontrées par les PME de pré-collecte des déchets dans les quartiers. Avec un autre invité de parcours, chers auditeurs, vous allez comprendre cette thématique. Merci de nous préférer. Bonsoir et bienvenue.
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0: L'invité, il s'agit de M. Sékou Keïta. Il est le président de la coordination nationale des acteurs de l'assainissement de Guinée, Konagan abrégé. C'est un habitué de cette émission. Nous allons étaler, nous allons expliquer. Il va donner ses analyses par rapport à tout ce qui se passe autour de l'assainissement de la salubrité publique en Guinée. Merci de vous installer confortablement. Bienvenue dans votre émission.
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0: Monsieur Keïta, bonsoir.
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3: Bonsoir, Monsieur Sila.
0: Aujourd'hui encore, dans l'émission Environnement en question, on parle de la salubrité. Et dites-nous aujourd'hui, quelle appréciation faites-vous par rapport à toutes les mesures engagées par les autorités dans le cadre de la lutte contre l'insalubrité en Guinée?
3: J'apprécie l'implication des autorités guinéennes face à l'insalubrité, chose qui n'est pas d'actualité. À travers le président de la République, le général Mamadi Doumbouya, nous observons l'implication des uns et des autres au plus haut niveau dans la propreté de nos villes, notamment la capitale Conakry. Récemment, c'était le tour de Madame la gouverneure qui a réuni secrétaire général, chef de quartier, les chefs secteurs, les chefs de carré pour prendre des dispositions. Sauf que les idées ne concordent pas, sinon leur implication nous intéresse à plus d'un titre. Nous donnons de la confiance et nous rassure également.
0: Et vous parlez d'une rencontre entre la gouverneure et les secrétaires généraux des différentes communes. Dites-nous, au sortir de cette rencontre, est-ce qu'il y a eu des propositions concrètes concernant l'assainissement à Conakry précisément?
3: Autour de cette réunion, nous avons reçu le compte rendu des secrétaires généraux. Comme nous n'étions pas conviés à la réunion en tant qu'acteur majeur, mais qu'à cela ne tienne, c'est la propreté de la ville qui nous importe. Sauf qu'il y a eu beaucoup d'erreurs de langage, on sent que c'est des propos d'une profane qui ne connaît rien en matière d'assainissement qui a parlé. Sinon, nous avons élaborer les scénarios avec les techniciens venant de différents horizons, c'est-à-dire tous ceux qui sont impliqués dans la gestion des déchets en République de Guinée, notamment les partenaires de l'Union européenne à travers Enabel, le projet sanitaire ville propre de Enabel, le propre l'ANHP, les mairies, tout le monde, la CONAG, les PME, la base, tout le monde. Nous avons analysé la situation et nous avons opté pour un chemin directeur pour la ville de Conakry. Ce chemin directeur en Guinée, ce chemin directeur de la ville de Conakry est connu de tous, tous les connaisseurs de la gestion des déchets. Mais malheureusement, Madame la gouverneure ne maîtrisant pas la situation, elle pense que les chefs de quartier, chefs secteurs, chefs de carré peuvent faire l'assainissement sans moyens matériels, infrastructurels, financiers, consorts. Nous avons élaboré le schéma directeur. Le schéma directeur voudrait quoi? Que ce soit les PME qui font la pré-collecte à l'intérieur des quartiers et des marchés, ramènent cette flux de déchets dans les zones de transit et des points de regroupement. Et ensuite, une société de transport soit recrutée par l'ANSP, une société privée, et qui draine ces déchets collectés dans les points de regroupement et dans les zones de transit de tri vers la décharge qui est aussi gérée par une autre entreprise de gestion de décharge. Mais malheureusement pour nous, ce schéma n'a jamais été respecté, faute de volonté politique à l'époque. Je parle de 2019, faute de volonté politique. Ensuite, manque de moyens et quelques problèmes d'ordre institutionnel. Nous ne sommes pas, nous n'avons pas pu exécuter correctement ce schéma directeur. Aujourd'hui, ce sont les conséquences de la non-exécution de ce schéma directeur qui fait encore qu'on a des difficultés dans la propriété de la ville. Quand vous prenez, par exemple, au niveau de la précollecte à la base par la PME, le sous-équipement de certaines PME, c'est un facteur d'échec. Aussi, sur le plan du transfert des déchets, de la décharge vers des points de recoupement et des zones de transit et de tri vers la décharge, ça a été toujours un problème en Guinée. C'est le gros problème, surtout. Aujourd'hui, par rapport à la précollecte, vous voyez des tricycles garés un peu partout, devant les zones de transit, les points de recoupement, un peu partout, remplis de déchets, ils n'ont pas là où déverser. Malgré que nous avons au sein des premiers maillons des PME qui ne sont pas bien équipés. Mais ceux qui sont équipés aussi ont des difficultés d'évacuation des déchets. En plus, quand vous prenez la décharge aussi, la décharge de Dar Salaam, qui est une décharge de Tisse, qui doit être déplacée très prochainement d'ailleurs, parce que ça ne répond plus au nom international. C'est en plein centre-ville, entouré des populations. Vu les conséquences sur la santé des populations, c'est nécessaire quand même de déplacer cette décharge. Mais en fermant cette décharge, où on va envoyer les déchets, les lieux ne sont pas prêts encore. On a parlé des accopés, des barrettes, mais pour ce déplacement de la décharge, il faut beaucoup de moyens. Il faut des infrastructures, des gestion des déchets, il faut des routes, il faut de l'équipement, tout un tas de dispositions à prendre avant la fermeture de Dar Salaam. Vu l'engagement des autorités, on parle de la fermeture de Dar Salaam, mais pour moi, nous ne sommes pas prêts à envoyer les déchets ailleurs. C'est un autre problème qui surgira parce que le Premier ministre, tout le monde est énormément que c'est un intellectuel chevronné, mais je ne pense pas qu'il a une connaissance dans la gestion des déchets. C'est une autre science, parce que la gestion des déchets, c'est une autre science. C'est par rapport à ça que j'ai dit tout ce que je viens de dire, que Madame la gouverneure n'a pas compris. C'est pourquoi elle a demandé la gestion des déchets à la base par les chefs de quartier, les chefs secteurs et les chefs de carré. Avec tel moyen, où ils vont envoyer les déchets. Aujourd'hui, le problème, c'est pas les PME, si ça ne tient que les PME, je pense que les PME, le premier moyen, les PME qui occupent le premier moyen de la chaîne, aujourd'hui sont en avance par rapport aux deux autres moyens. Nous sommes en déficit de transfert, nous sommes en déficit de décharge. Voilà, c'est ça.
4: Ok, monsieur Kita, vous avez évoqué un facteur qui aujourd'hui est de l'actualité, même lors d'une conférence de presse que le ministre de l'assainissement, de l'hydraulique et des hydrocarbures a organisé avec les hommes de médias. Il a parlé de la fermeture progressive de la décharge de Dar es Salaam. Et aujourd'hui, à chaque fois cette sortie, parce que c'est pas une première, à chaque fois on parle de la fermeture de la décharge de Dar es Salaam, c'est des populations environnantes qui sont contentes, qui se réjouissent de cette actualité, alors que vous, vous dites que c'est pas pour maintenant. Est-ce que si on dit aujourd'hui que dans 6 mois on peut fermer la décharge de Dar es Salaam, est-ce que vous, en tant qu'acteur et connaisseur du domaine, est-ce que vous pensez que ça sera une réalité?
3: Je ne dis pas que c'est pas possible, je n'ai jamais dit ça. C'est bel et bien possible de fermer Dar es Salaam maintenant, mais il faut préparer là où on doit envoyer les déchets.
4: Okay.
3: Parce qu'on ne peut pas rester sans décharge. Quand même, une grande ville comme Conakry ne peut pas exister sans avoir une décharge pour les déchets. Mais tout dépendra de la volonté politique et des moyens. J'ai dit qu'il faut assez de moyens, parce qu'il faut achever, il faut mettre les moyens, les infrastructures routières, l'accessibilité de la zone, la construction de la zone et aussi l'équipement, le dispositif qui nous permettra de transférer les déchets de la ville de Conakry vers la zone. Et un dernier point, il faut aussi d'autres infrastructures de relais. il faut construire d'autres infrastructures derrière les centres de transit, par exemple. Le nombre des ATP est insuffisant, le nombre de points de regroupement est insuffisant. Il faut aussi avoir des centres de transit, ça n'existe pas. Il faut envoyer la décharge jusqu'à Maritobi ou des centres de transit nécessaires. C'est nécessaire, c'est obligatoire, sinon la chaîne va toujours foirer. Il faut de l'équipement. Aujourd'hui, les communes, les mairies n'ont qu'un neuf conteneur, en général, très souvent, par commune, qui tombent souvent en panne, qui ne sont pas bien entretenus. Quand je prends, par exemple, la commune de Conakry, Dar es Salaam, c'est au centre de la ville de Conakry. Oui. Souvent, on nous parle de problème de carburant. On nous dit qu'il n'y a pas de carburant pour envoyer les déchets. Les pannes répétitives sur les équipements. Il faut avoir de très bons équipements. Avoir une équipe expérimentée pour gérer ces équipements-là. Sinon, on ne s'en sortira pas.
5: On ne s'en sortira pas. Et il parle des moyens. Il est sûr et certain qu'on peut délocaliser la décharge de Dar es Salaam vers un autre endroit. Mais il demande de mettre assez de moyens. Mais quand on parle de moyens, ça a été aussi l'une des problématiques soulevées par le ministre lors de cette conférence encore. Il demande des moyens suffisants pour l'assainissement en Guinée. Au-delà de ça, aujourd'hui, on a vu lors de cette rencontre, il n'y avait pas, à notre entendement, on n'a pas vu des acteurs des PME précisément représentés. Est-ce que vous avez été associé, parce que c'était une grande conférence qui a réuni des acteurs, mais aussi des journalistes guinéens?
3: Notre niveau, nous n'avons pas été associés. C'est là le problème, sur le ministre. Nous avons démarché, nous sommes bâtis, parce que nous, l'assainissement, c'est notre activité principale. Démarcher auprès des autorités, nous sommes allés pleurer, les supplier pour la création d'un département, l'assainissement aussi. Ce moment, lui, il dormait chez lui tranquillement. Et Dieu a fait que le président de la République nous a écoutés. Il a écouté nos plaidoiries. Il a créé ce département pour nous. Il lui a mis à la tête de ce département. Il ne sait pas comment il est arrivé là. Il ne sait pas que ce sont des hommes et des femmes qui se sont battus pour plaider, pleurer, pour que le département là soit créé. Il s'est retrouvé à la tête de ce département. Il vient, au lieu de faire le diagnostic, au lieu de se faire entourer par les connaisseurs du secteur, il s'en va avec des profanes et ça lui pousse à prendre des décisions, franchement, qui ne nous sortira jamais des difficultés de prendre un contrôle sur la chaîne. Il n'a pas de solution. C'est ça, le ministre n'a pas, il ne parle jamais de solution parce qu'il n'est jamais avec les vrais acteurs. Il s'est fait entourer par les profanes, par des bénévoles, par des... Normalement, il doit avoir une équipe de techniciens. Une équipe de techniciens en la matière. Ceux qui ont travaillé par le passé sur la gestion des déchets, tu ne verras aucun de ces éléments-là auprès du ministre. C'est là son problème. C'est là son problème. Si on veut réussir, il faut faire la promotion de la compétence. Par la promotion de la médiocrité. Souvent, on aime parler de Kigali, de Cotonou, de Rabat, de Côte d'Ivoire, ainsi de suite. Mais ceux-ci-là, ils n'ont pas commencé, ils n'ont pas réussi en un seul jour. Ils viennent de très loin, comme nous. Mais j'ai eu la chance de tomber sur les personnes, les techniciens, des hommes réfléchis, qui leur ont aidé à trouver la solution à la gestion des déchets CGE. Vous allez trouver en général que c'est des hommes, ce ne sont pas des hommes qui sont tombés du ciel, c'est des hommes, des vrais leaders, les vrais chefs qui sont venus, qui ont rassemblé tout le monde, qui ont écouté tout le monde et qui ont su tirer une conclusion. Et cette conclusion a été la solution pour eux. C'est ce bon samaritain dont nous rêvons un jour qui viendra écouter tout le monde. Appeler tout le monde, mettre tout le monde à table pour qu'on ait une solution fiable.
5: Exactement, on parle aussi de la révision du schéma directeur et de la stratégie nationale de l'assainissement. Et aujourd'hui, c'est la priorité du gouvernement à travers le ministère de l'assainissement. Est-ce que, selon vous, ce schéma directeur, est-ce que vous pensez qu'il est dépassé, il est caduque, ou bien Est-ce que la Guinée peut s'en tenir de ce schéma directeur tout en appliquant, comme vous l'avez dit, en étant plus stratège sur le terrain avec des acteurs?
3: Le monde évolue. Le schéma directeur a été élaboré depuis 2019. Nous sommes en 2026. Il y a d'autres réalités. Donc, vouloir amender le schéma directeur, c'est normal. C'est très normal. Mais le problème est que même le schéma directeur en vigueur là n'a jamais été exécuté comme ça se doit. Est-ce que c'est la peine de faire un autre schéma directeur qui ne sera pas appliqué non plus, comme un bébé? Comme ça, c'est un problème. C'est ce problème de suivi qu'on a. C'est ce problème de suivi. En toute façon, c'est une continuité. La Guinée, c'est Sékou Touré qui a donné l'indépendance, il est passé, l'ancien compte est venu à la tête, beaucoup d'autres. Nous sommes aujourd'hui sous l'ère du général Mamadi Doumbouya. Et le monde évolue. Le monde évolue, les choses changent. Le schéma directeur mérite d'être revu conformément aux nouvelles dispositions. Quand on mettait le schéma directeur revu conformément aux nouvelles dispositions, quand on mettait le schéma directeur en place,

0: pas aujourd'hui, si on se focalise beaucoup sur ce qu'on a acquis, on risque d'avoir les mêmes répercussions dans les autres capitales des régions du pays.
1: Vous savez, le chemin directeur, c'est en fonction de la ville. Oui. Le chemin directeur dont nous faisons allusion, ça c'est pour la ville de Conakry. Il y a un chemin directeur aussi pour Kindia, qui est différent. Là, on parle d'atomes, de trucs, ça, ça n'existe pas en Guinée. Les plateformes de gestion des déchets qui ne sont pas à Conakry. Ça se trouve à Kindia. Les techniciens sont en train d'élaborer d'autres chemins directeurs pour Mamou et pour Labé. Kankan, c'est une grande ville aujourd'hui, une très grande ville, Kankan. Il y a un système de gestion des déchets à Kankan aussi qui est différent du système de Conakry. C'est en fonction, le chemin directeur, c'est en fonction des villes. Et il y a des villes où le site qui n'ont pas de site comme Baritodi, le dépotoir s'est fait dans. C'est-à-dire les dépotoirs ne sont pas. Sont à quelques kilomètres de la ville. Par exemple, quand vous prenez Labé par exemple, les déchets de Labé viennent jusqu'à Pita, derrière Pita, même entre Pita et c'est pas Maman comme ça. Mais le chemin directeur, ce n'est pas national, c'est en fonction de la ville. Donc l'assainissement ne se résume pas à Conakry. Il y a des systèmes, il y a des acteurs d'assainissement à se recourir dans les grandes villes. Parce qu'on ne peut pas quand même, à ce moment-là, se permettre d'envoyer les fermiers dans les sous-préfectures ou dans les districts. Ce n'est pas possible, ils ne vont pas prospérer. Le système d'assainissement là-bas, local d'abord, c'est pour les grandes villes qu'on parle des chemins directeurs. Les petites villes ou les villages, ils ont d'autres systèmes d'assainissement aussi qui ne doit pas être conforme à la gestion des déchets dans les grandes villes, dans les grandes agglomérations.
0: Et souvent, quand on parle de l'assainissement, M. Kita est tellement optimiste. Vous dites souvent qu'il y a eu beaucoup de changements dans le secteur. Il y a eu de l'évolution. On ne peut pas le nier. Et aujourd'hui, concrètement, qu'est-ce qu'il faut? Parce que tout le monde parle de l'assainissement, même le dernier citoyen, tout le monde, malgré peut-être l'incivisme prend de l'ampleur dans notre pays, mais à un niveau, tout le monde, chacun se demande comment faire pour sortir de cette insalubrité, pour rendre nos villes propres. Monsieur Kita, quelle proposition faites-vous pour qu'on quitte complètement dans ce problème d'assainissement, d'insalubrité?
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1: Vous savez, la propriété de. Quand vous prenez la ville de Conakry comme exemple, la propriété de la ville est liée aux mairies. On dit que l'assainissement est une des compétences des collectivités. Et dans ces collectivités-là, chaque 5 ans, il y a des changements, ou à chaque fois que le pouvoir change de main, il y a des changements, il y a des transitions. Et à chaque fois qu'il y a un maire, un président de l'éducation spéciale, il veut venir chacun, il n'y a pas de ligne tracée au fait quoi, il n'y a pas de contrôle et cela affecte beaucoup le système. C'est pourquoi nous voulons entendre des si. Tantôt c'est bon, tantôt c'est pas bon, tantôt c'est bon, tantôt c'est pas bon. C'est ce qui nous arrive en clair en Guinée. La solution, c'est au début de l'émission, je vous avais dit que nous avons des problèmes institutionnels, des problèmes d'équipement, des problèmes d'infrastructure. Et c'est l'un des problèmes institutionnels. L'assainissement doit être géré par une direction. Quand ceux qui ont réussi dedans, c'est vrai, c'est une des compétences des mairies. Les mairies, mais ceci, ils ont créé, par exemple, le cas béninois, ils ont créé une société nationale, la SGDS, qui, en son sein, regroupe l'ensemble des mairies dans le conseil d'administration, présidé par le ministre de l'économie. Le conseil d'administration est présidé par le ministre de l'économie et toutes les mairies sont dedans. Mais il y a une direction, il y a un directeur général qui est là, qui est nommé pour 2 ans. Il a un contrat de 2 ans. Il y a une feuille de route que le conseil d'administration trace pour le directeur. S'il ne réussit pas, tout de suite on l'enlève. S'il réussit, il peut faire 2 mandats et puis il quitte. Mais c'est le conseil d'administration qui contrôle. Je pense que si on avait un système comme ça là ici, sinon, ça pourrait prendre une ligne droite. Mais tant que c'est. Vous voyez, ce n'est même pas le même système dans les mêmes communes. Aujourd'hui, tantôt c'est la commune de Matoto, ça travaille bien. Tantôt c'est la commune de Dixin, ça travaille bien. Et les autres communes. Tantôt c'est Tombola, ainsi de suite. Ça dépend de

0: uns des autres, les uns et des autres. Et tantôt, c'est le gouvernorat qui, non, pour réussir l'assainissement en Guinée, nous, à l'époque, nous avons demandé la création de l'ANASP. C'est nous les acteurs qui l'avons demandé également, la création de l'ANASP. C'était pour que l'ANASP gère l'opérationnel. L'ANASP peut gérer l'opérationnel, mais les différentes communes de Conakry vont se faire représenter dans le conseil d'administration. Ils sont toujours impliqués dans la gestion des déchets. Mais l'opérationnel, ça va rester au niveau de l'ANASP. Et l'ANASP, en tant que tel, peut aussi recruter une entreprise, des entreprises de transfert, une ou des entreprises de transfert ou de précollecte, pour que le système fonctionne à merveille. Mais tant que dans la même ville, c'est des individus à différents niveaux qui décident, on ne saura jamais la propreté, on n'aura jamais la propreté de la ville. Il faut que ce soit une équipe de techniciens qui soit mis en place. Généralement, ça nous manque aussi. Ce qu'on amène toujours à la tête de l'assainissement, c'est des personnes qui ne connaissent rien dans l'assainissement. Souvent, c'est le cas. On peut prendre un économiste, on peut prendre un charpentier, on peut prendre un éleveur. Depuis la nuit des temps, moi, je n'ai jamais vu un vrai acteur de l'assainissement à la tête d'une structure d'assainissement. Celui qui connaît réellement la décision des déchets à la tête d'une structure d'assainissement, je n'ai jamais vu. C'est ça le problème aussi. Ceux qui ont l'amour de la chose, ceux qui ont l'amour du métier, doivent être intéressés à la prise de décision et à la gestion en même temps. Mais si on apprend un peu le pire, surtout avec l'opportunisme qu'on rencontre chez les Guinéens, difficile de le dire, il y a beaucoup de Guinéens, mais ils aiment santé liés à la Guinée, c'est le paradis, mais ils n'aiment pas la Guinée en fait quoi. Sinon, le patriotisme nous manque. La propreté de la ville, ça nous comporte surtout la capitale, qui est la vitrine, la rentrée du pays, sa propreté doit intéresser tout le monde. Tout le monde. Mais on voit beaucoup de choses, on a beaucoup de projets ont échoué ici, c'est par notre propre faute, la faute de ceux qui gèrent l'assainissement. Sans l'État, quand vous prenez ce projet-là, de 2016 jusqu'à maintenant, là, ils ont dépassé plus de 100 millions d'euros, 100 millions d'euros, 130 millions d'euros, si je ne me trompe pas. Ils ont dépassé plus que ça. Et ils ont construit des infrastructures, ils ont appuyé en formation, tout. Mais regardez cette décision de Madame la gouverneure qui demande à un chef de quartier qui n'a jamais suivi une formation de gestion des déchets, un chef de carré qui n'a même pas de niveau, lui demander de prendre la gestion des déchets à la place des professionnels. Ça, c'est pour le ministre qui pense qu'il faut éliminer tous ces acteurs-là et envoyer d'autres acteurs. Parce que, simplement, lui, il n'a jamais approché ces acteurs-là, ils ne sont jamais connus. Mais il pense que le problème, c'est eux. Quand vous prenez la construction des ZTT, aucun responsable de PMI n'a reçu un fonds pour construire une ZTT avec le projet de la BID. Mais partout, c'est des échecs. Allez-y voir la ZTT que la BID a construite. Hein? Ça manque tout, tout, je vous dis tout. On ne peut pas comparer les ZTT construites par les cadres guinéens aux ZTT que l'Union européenne a construites à travers le programme sanitaire. On ne peut pas, on ne peut pas. Il y a eu détournement de fonds partout, etc. Voilà. Mais ça, ne dit à aucun responsable de PME. Mais on pense que c'est les responsables de PME qui sont à la base de la sanité de la ville de Gora. Ils ne travaillent pas bien. Les camions qui ont été achetés. Et regardez l'état des camions là aujourd'hui. Ces camions-là n'ont jamais été mis à la disposition des PME. C'est les communes c'est l'ANSP qui gère ensuite les communes. Mais regardez leur état aujourd'hui. Les camions qui ont été achetés par l'argent du contribuable guinéen. L'état de délabrement poussé. Hein? Normalement, ces camions au minimum devraient faire au moins 10 ans. Ouais. Au minimum. Mais le système, à cause de ces camions-là, les leurs contenus surtout, peut s'arrêter du jour au lendemain. Les communes, d'ailleurs, ils ont trouvé une bonne initiative. Quand ça ne va pas avec ces leurs contenus, dans les ZTT, dans les points de roulement, on envoie les bennes basculantes, on envoie les tractopelles. Que les permis mettent des déchets dedans. Ça, c'est un problème qu'on doit comprendre, qu'on doit chercher à résoudre pour que Conakry puisse sortir de l'insalubrité.
1: Exactement, vous avez touché les PME, mais c'est aussi, chers auditeurs, cette autre partie de cette émission. Et M. Keita, aujourd'hui, on est en saison des pluies. Dites-nous quels sont les véritables problèmes rencontrés par les PME de pré-collecte des ordures.
0: matériaux dans les quartiers.
1: C'est ce problème éternel de transfert de déchets. Vous savez, nous sommes en chaîne. Il y a la pré-collecte et la collecte, il y a le transfert et la gestion de la desserte. Aujourd'hui, la desserte de Dar es Salaam est bêtise. Dès qu'il y a une petite quantité de pluie, l'accès est bloqué. À l'époque, c'est un parc qui était censé transférer les déchets. On nous disait qu'il n'y a pas d'accès. Aussi, avec actuellement, c'est l'État qui envoie la subvention aux mairies pour carburer les conteneurs et débarrasser les ZTT. Souvent, les fonds n'arrivent pas à mon échéance, à part la commune de Matoutou, quand nous mettons un peu sur le nez aujourd'hui, Bissia, les autres communes ne foutent rien. Quand vous partez à Tomboulia, à la commune de Tomboulia, les PME sont à l'arrêt. À l'arrêt, simplement parce que le secteur général ne met aucun franc dans le transfert aujourd'hui des déchets. Alors que la subvention vient pour ce transfert. On me demande d'ailleurs où il oriente ce fonds. Ce monsieur doit être écouté par la CRIEF. C'est le cas de Dixie. C'est des communes, quand vous prenez la commune de Kaboulé aussi, c'est une commune qui n'a ni zone de transit, ni point de regroupement. Je me demande le fonds qui arrive dans cette commune, ce que la commune fait avec franchement. Parce qu'il n'y a pas de bac à ordure à transférer, parce qu'il n'y a pas de point de regroupement, il n'y a pas de zone de transit, il n'y a rien comme infrastructure de gestion des déchets. Mais la subvention quand même arrive pour le transfert. Là, le PME se débrouille, il se rabatte sur les communes environnantes pour se débarrasser des déchets. Très difficile, très très difficile. C'est pas facile.
2: Quel message avez-vous? Parce que malgré toutes ces difficultés, vous parvenez tant bien que mal à faire l'activité d'assainissement, de pré-collecte. Grâce à vous aujourd'hui, on parle un peu d'insalubrité dans les quartiers parce que vous rentrez dans les ménages, vous prenez des ordures avec toutes ces difficultés. Est-ce que vous avez un message à l'endroit non seulement de ces PME afin qu'elles puissent redoubler d'efforts, mais aussi aux autorités afin d'accompagner ces PME avant qu'on ne se quitte au compte de ce numéro?
1: Personnellement, moi, j'ai une chance, je suis dans la commune de Matoutou. Actuellement, le secrétaire général qui est là, avant qu'ils nous prennent la commande de la commune, c'était difficile pour nous tous. Mais depuis le secrétaire général, c'est le lieu de le féliciter, de lui remercier qu'il a pris les commandes à la mairie de Matoutou. Il a fait du transfert une priorité. Aujourd'hui, c'est un plus grand souci, c'est comment se débarrasser des ZTT. Nous bénéficions de cette chance aujourd'hui, mais on ne sait jamais. Le nouveau maire qui viendra, c'est qu'il va. S'il va continuer sur les traces de M. le secrétaire général, ou s'il va abandonner, c'est une chance pour nous. Mais c'est, de l'autre côté, je vous dirais aux autorités qu'on ne peut pas vouloir au même moment la poule et les œufs. On ne peut pas le vouloir au même moment. Si c'est le prochain qu'on veut, il faut laisser la poule éclosser. On veut voir la ville propre. Il faut travailler dans ce sens-là pour que la ville soit propre. Mais ici, les responsabilités sont souvent repoussées sur les faibles. Quand vous demandez dans partout, c'est comme le moyen où les acteurs, le moyen des acteurs privés, c'est la pré-collecte. C'est le plus faible. Tout le monde rejette de l'antenne sur ces PME-là. Ah, les PME ne foutent rien, les PME. Parce que c'est les PME qui sont en contact direct aussi avec les ménages. Sinon, s'il y a transfert, s'il y a une desserte digne de nom, pourquoi Conakry ne va pas être comme Kigali? C'est bel et bien possible. Nous avons des responsables des PME aujourd'hui qui ont la volonté, qui ont la compétence, parce qu'ils ont bénéficié de beaucoup de formations à travers le projet, le programme de l'Union européenne. Et il y a aussi, en dernier ressort, l'État doit avoir des infrastructures pour la gestion des déchets. Et résoudre le problème institutionnel, et résoudre le problème épineux de l'équipement pour qu'on ait un système de transfert, et résoudre le problème d'infrastructures, vu que ce sont principalement ces trois problèmes qui nous freinent pour le moment, dont tout le monde ignore, on fait semblant d'ignorer, sinon le problème de
0: l'insalubrité à Conakry, c'est visible. Il y a un problème institutionnel, il y a un problème d'infrastructure, il y a un problème d'équipement. Si ces trois problèmes sont résolus, je pense que nous aurons une ville propre.
3: Aimables auditeurs de la 93.5, ainsi s'achève cette émission. Ici à l'animation, Amara Simbasila, vous avez compris, j'étais dans cette émission avec M. Sekou Keïta. Il est le président de la Coordination nationale des acteurs de l'assainissement de Guinée. On parlait de l'actualité sur l'assainissement en Guinée, les problèmes rencontrés sur le terrain pendant cette saison de pluie et par des PME de pré-collecte des ordures. On se dit à la semaine prochaine, Inch'Allah. Au revoir.

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0: 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Il est 21h.
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0: 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Il est 21h30.
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2: Madame, Monsieur, bonsoir. Merci de votre fidélité à Soleil FM. Les titres du journal. Le bloc libéral ne va pas marchander la libération de son leader. C'est en substance la réponse du porte-parole du parti de Alioubba au récent propos de Ousmane Gawad Diallo, porte-parole du gouvernement. Mori Moïse Diawara sera avec nous dans ce journal. La journée internationale de sensibilisation à l'albinisme se célèbre ce 13 juin. L'occasion est mise à profit pour lutter contre la stigmatisation des personnes vivant avec l'albinisme et promouvoir leur inclusion socio-professionnelle. 4997 candidats dont 1959 filles affrontent les examens nationaux cette année dans la préfecture de Dabola. Le directeur préfectoral de l'éducation a donné ces statistiques en marge d'un entretien qu'il a accordé à notre correspondante. C'est tout pour les titres.
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2: Le mouvement démocratique libéral entend obtenir la libération de son leader incarcéré à la maison centrale de Conakry par voie légale et non par un compromis. C'est en substance ce qu'a dit ce samedi le porte-parole du parti de Alioubba en réponse à une récente sortie médiatique du ministre Ousmane Gawad Diallo. C'était lors d'un entretien accordé à Soleil FM. Samuel Demba Diolamou.
3: Dans une sortie médiatique, le ministre porte-parole du gouvernement a dit que si Alioubba souhaite recouvrer sa liberté, ses avocats et sa famille peuvent entreprendre des démarches dans ce sens. Le porte-parole du modèle Moïse Diawara répond à Ousmane Gawad Diallo.
4: Peut-être on croit avoir compris ce qu'il veut dire. Depuis que Alioubba a été arrêté le 24 décembre 2024, on n'a pas croisé les bras. Aussitôt, un pool d'avocats a été mis en place qui a prouvé l'opinion nationale et internationale le caractère infondé de son dossier. Quelqu'un qui n'a rien fait. En réalité, est-ce qu'on a encore d'autres formalités à remplir pour obtenir sa libération? Ça n'honore pas le pays.
3: Le président finit de purger sa peine en décembre 2026. Le bureau politique du parti se montre catégorique. La libération de Alioubba ne se négocie pas en dehors du cadre judiciaire. Moïse Diawara.
4: Il ne faudrait pas que chaque fois qu'un citoyen est concerné par la justice, qu'on envisage forcément d'autres manœuvres, qu'il faut aller faire des réunions devant la maman ou l'oncle ou la tante de tel ou tel pour obtenir la libération d'un prisonnier qui a été condamné sans faire de la peine. On a vu des gens qui ont été accusés des faits avérés ou non avérés et qui obtiennent la libération. Maintenant, c'est encore nous apprendre ce que nous devons faire pour obtenir sa libération. Au-delà de la justice, ça, on n'en sait pas.
3: S'agissant du double scrutin du 31 décembre dernier, le modèle s'est abstenu de tout commentaire.
2: Les rideaux sont tombés ce samedi sur la formation des professionnels des médias publics et privés portant sur le projet et le programme Simandou 2040. Après deux jours d'échange, les participants ont formulé des recommandations. Emmanuel Milimouno est leur porte-parole.
5: Nous remercions l'ensemble des facilitateurs pour les connaissances partagées, particulièrement le Centre de formation et de perfectionnement en technique de l'information et de la communication, qui ne cesse d'œuvrer dans le renforcement des capacités des hommes des médias en Guinée. Afin de pérenniser ces actes et de rester constamment à jour dans la mise en œuvre du projet Simandou et du programme Simandou 2040, nous, participants, recommandons d'organiser des rencontres régulières avec les médias sur l'évolution du programme Simandou 2040, de mettre à disposition le document détaillé du programme de développement socio-économique Simandou 2040 pour une meilleure appropriation par les médias, d'intégrer la formation des journalistes et animateurs en langue nationale, de créer un réseau de journalistes pour la vulgarisation du projet et du programme Simandou 2040, de faciliter l'accès aux sources officielles pour la vulgarisation du projet et du programme Simandou 2040, d'intégrer un module sur le journalisme de développement dans les futures formations et de démultiplier cette formation à l'intérieur du pays, à l'intention de nos confrères qui y sont.
2: La clôture de cette formation a été présidée par le secrétaire général du ministère de la Communication, de l'Économie numérique et de l'Innovation. Souleymane Tianguelba a représenté le ministre Mourane Assouma. On l'écoute au micro de Soleil FM.
6: Depuis deux jours, le travail qui a été fait ici par le centre de formation, de perfectionnement et de la formation en technique de l'information et de la communication, ce travail n'a pas de sens si nous ne nous retrouvons pas régulièrement et faire en sorte que nous n'avons pas d'autre choix que pérenniser ce que nous avons appris ici. Aujourd'hui, le président de la République a tiré une ligne claire. Il a décidé de donner un référentiel clair. Il a demandé à ce que l'ensemble de la population guinéenne, et en particulier les médias, que l'ensemble de ces structures-là se mettent à la disposition de notre population, qu'il soit à Conakry ou à l'intérieur du pays. Le programme 20 Simandou 2040. Nous avons en même temps aussi le projet Simandou. L'ensemble de ces éléments aujourd'hui nous appartiennent à tous.
2: Le schéma directeur de l'assainissement de Conakry est en phase de révision. C'est une initiative du ministère de l'assainissement, de l'hydraulique et des hydrocarbures. Le président de la coordination nationale des acteurs de l'assainissement salue la décision. Cependant, Sékou Keïta s'interroge sur son application sur le terrain.
7: Le monde évolue. Le schéma directeur a été élaboré depuis 2019. Nous sommes en 2026. Il y a d'autres réalités. Donc, vouloir amender le schéma directeur, c'est normal. C'est très normal. Les choses changent. Le schéma directeur mérite d'être revu conformément au niveau de disposition. Quand on mettait le schéma directeur en place, c'est Dar es Salaam qui était le dépotoir principal. Aujourd'hui, on parle de Barito, on parle de Jacopé. C'est autre chose. Dans l'ancien schéma directeur, par exemple, il n'y avait pas les centres de transit prévus. Mais aujourd'hui, la distance entre la ville de Conakry et Barétoré, il faut nécessairement avoir des centres de transit. Ça doit être instauré dans le schéma directeur. Donc, on en a besoin. Mais le problème est que même le schéma directeur en vigueur là n'a jamais été exécuté comme ça se doit. Est-ce que c'est la peine de faire un autre schéma directeur qui ne sera pas appliqué non plus, comme on le veut? C'est un problème. C'est ce problème de suivi qu'on a. L'administration, c'est une continuité.
2: Au-delà de Conakry, les autres grandes villes du pays ont aussi leur propre politique d'assainissement, soutient le président de la coalition nationale des acteurs de l'assainissement. Sékou Keïta est au micro de Amara Simbasila.
7: Le schéma directeur dont nous faisons allusion, ça c'est pour la ville de Conakry. Il y a un schéma directeur aussi pour Kindia qui est différent. Là on parle d'atomes, des trucs, des plateformes de gestion des déchets qui ne sont pas à Conakry. Mais ça se trouve à Kindia. Les techniciens sont en train d'élaborer d'autres schémas directeurs pour Mamou et pour Labé. Kankan, c'est une grande ville aujourd'hui, une très grande ville, Kankan. Il y a un système de gestion des déchets à Kankan aussi qui est différent du système de Conakry. Le schéma directeur, c'est en fonction des villes. Il y a des villes où le site qui n'ont pas de site comme Barétoré, les dépotoirs sont à quelques kilomètres de la ville. Le schéma directeur, ce n'est pas national, c'est en fonction de la ville. Donc l'assainissement ne se résume pas à Conakry. Il y a des systèmes, il y a des acteurs d'assainissement à Zérékoré dans les grandes villes.
2: Le 13 juin de chaque année, l'humanité célèbre la Journée internationale de sensibilisation à l'albinisme. Cette journée vise à lutter contre les préjugés, à donner la parole aux personnes atteintes d'albinisme et à promouvoir les environnements fondés sur l'égalité, la sécurité et l'inclusion. À cette occasion, notre rédaction a joint cabinet Camara, défenseur des droits des personnes atteintes d'albinisme en Guinée, Alassane Condé.
8: L'albinisme est une affection génétique rare, non transmissible et héréditaire, liée à un défaut de production de la mélanine, le pigment responsable de la coloration de la peau, des cheveux et des yeux. En Guinée, plusieurs défis persistent encore face à la stigmatisation, souligne l'honorable cabinet Camara.
9: En Guinée, on n'a pas de spécialistes en la matière en ce qui concerne le traitement du cancer. Tous ceux qui sont là sont des généralistes, d'où depuis 2015 jusqu'à nos jours, on a perdu une trentaine de personnes par faute de traitement adéquat, malgré les moyens mobilisés. N'oublions pas que la quasi-totalité des personnes atteintes d'albinisme sont dans des zones reculées et ils n'ont pas totalement l'accès à des crèmes de protection contre les rayons ultraviolets.
8: L'honorable cabinet Camara estime que les campagnes de sensibilisation sur l'albinisme tourisme en Guinée commencent à porter leurs fruits.
9: Quand vous dites à quelqu'un aujourd'hui, ne mange pas telle telle nourriture, c'est ce qui fait qu'il y a ces taches noires qui apparaissent sur la peau. Et vous les expliquez de façon technique et génétique que ce n'est pas dû à cela. Beaucoup ont du mal à comprendre. Cette sensibilisation a changé la vision, la perception des gens sur la question de l'albinisme. Et c'est très normal.
8: Cet activiste des droits des personnes atteintes d'albinisme en Guinée adresse un message au président de la République, le général Mamadi Doumbouya.
9: Il a envoyé des personnes à des postes de responsabilité. Tout ça là, c'est sous la vision éclairée de notre bien-aimé président de la République. Moi, je lui lance cet appel pour que nos frères de sœurs aujourd'hui qui ont eu la chance de finir les études, qui sont diplômés, puissent accéder à la fonction publique, mais également de nous aider à avoir un centre spécialisé du traitement du cancer pour les personnes atteintes d'albinisme en Guinée.
8: Cet ancien conseiller national de la transition déplore l'exploitation de certains enfants atteints d'albinisme à des fins de mendicité. Il plaide pour une meilleure prise en charge scolaire de ces enfants afin de favoriser leur épanouissement et leur inclusion sociale.
2: Dans moins d'une semaine, les examens nationaux vont démarrer par le certificat de fin d'études élémentaires dans la préfecture de Daboula. Les préparatifs vont bon train, les cours de révision sont intenses et les autorités mettent tout en œuvre pour un bon déroulement de ces évaluations nationales. La correspondance est signée Hawa Sangaré.
10: Mariam Ba, candidate au brevet d'études de premier cycle, s'active dans les préparatifs des examens nationaux. Elle se dit prête et prodigue des conseils aux autres candidats.
11: On se prépare pour le brevet actuellement, c'est chaud pour les révisions, les internats. On souhaite bonne chance à tous les candidats. On prie tous les candidats de bien se préparer, éviter les téléphones pendant les examens, se former, éviter l'impolitesse, on doit être poli dans les salles d'examen.
10: Les examens approchent à grands pas. Au lycée collège Barigawado, les programmes sont terminés et place aux révisions. Moussa Kamara, directeur des études du collège.
12: Les préparatifs vont bon train. Nous sommes à pied d'œuvre pour la réussite de ces examens au sein de notre établissement. Nous avons fini le brevet blanc. Les enseignants de ces classes sont en train de donner des cours de révision et les élèves aussi répondent passablement à ces séances de révision.
10: Au total, 4977, dont 1959 filles, affrontent cette année ces évaluations nationales dans 31 centres à Daboula. Sekouba Aïssata Kamara est le directeur préfectoral de l'éducation.
13: Cette année, à l'entrée en septième année, on a eu effectué de 3593, 3461 filles. Ça, c'est un enseignement général. Un enseignement franco-arabe, on a 395 candidats, dont 132 filles. Dans le certificat d'études élémentaires, au niveau de VIPC, nous avons 715 candidats, dont 213 filles, pas de franco-arabe. Au niveau de PAC, nous avons 272 candidats, dont 93 filles, toutes options confondues.
10: À Daboula, candidats et responsables se disent optimistes quant au bon déroulement des examens nationaux dans la préfecture. Daboula, Hawa Sangaré pour Sol FM.
2: Madame, Monsieur, c'est la fin de ce journal. Merci à toutes et à tous de l'avoir écouté. Merci à Balamoussa Koulibaly pour la conduite technique. 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